Et qu'est-ce qu'on écoute à cet effet? Garoulou en 78 aux Illinois. Boule Noire, le porte-étendard du disco dans la belle province, avec Loin d'ici, c'est en 76. Et l'année précédente, en 75, Nanette, méga succès, Don Don. Je peux même vous dire le code du jukebox de cette chanson, c'était tellement en vogue dans le pool room du village. Beau dommage en 77 de l'album Un autre jour arrive en ville, on écoute la pièce Marie Chantal, c'était en 77. Mais un groupe progressif qui a eu une très brève carrière parce que, bon, le leader du groupe, compositeur, guitariste principal, est décédé très jeune d'une overdose en pleine gloire. Donc oui, le groupe Morse Code avec Je suis le temps. Et c'est parti en musique, on est ensemble jusqu'à 21h. Que de la bonne musique.

Beau dommage, un album que j'adore et qui est passé sous le radar des radios commerciales. Un autre jour arrive en ville, de très bonnes chansons. C'était le début de la fin pour Beau dommage. Il n'attirait plus beaucoup de monde en spectacle. Et les disques se vendaient beaucoup moins que les deux premiers. Mais bon, question de goût, tout ça. Dernier droit de l'émission, les années véniles, édition du jeudi 4 juin. Mon nom est Yves Chavanel, toujours. Un immense plaisir de vous savoir à l'écoute. J'espère que vous avez apprécié le contenu musical de ce soir. C'était fait avec beaucoup d'amour et de passion. Maintenant, oui, dernier droit de l'émission, dis-je, je vous propose maintenant un bloc de trois et je vous reviendrai avec le mot de la fin. Donc, qu'est-ce qui nous attend maintenant? Play That Funky Music, c'est Wild Cherry, c'est paru en 76. En 79, Queen lançait Don't Stop Me Now, mais pour l'heure, les Bee Gees, méga succès de l'année 77, autant sur disque qu'au cinéma avec Saturday Night Fever. On écoute la pièce Night Fever, je vous reviens donc avec le mot de la fin.

0: Déjà le mot de la fin en ce qui concerne les années vinyles édition jeudi 4 juin à 21h pile, mon ami Pascal Paradis prend le relais avec le Paradis du métal. Bon, d'ici là, quelques minutes encore pour nous. Qu'est-ce qu'on écoute? Je vous laisse avec Pete Townshend, Crashing by Design, de l'album White City, paru en 85. Merci d'avoir été là. Un énorme plaisir pour moi de vous partager cette musique que nous aimons tous. Je vous donne rendez-vous dimanche dès 17h. On sera ensemble pour une durée de 4h, soit jusqu'à 21h. Merci d'avoir été là. Je vous aime.
1: Si je vous ai bien compris, vous êtes en train de dire à la prochaine fois.

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1: Bon jeudi soir et bienvenue dans le paradis du métal. Encore une fois, ce soir, une émission bien remplie de nouveautés et de bons vieux classiques de la musique métal. Et dans le premier bloc, on écoute du Linkin Park avec Given Up Sword, le groupe québécois avec I'm in Command. Et on part ça au paradis avec une formation de Montréal, Paradise. Voici Queen of

Metal. Paradis du Metal, c'était Sword sur les ondes de Flow FM 96.5. À venir dans les prochains jours du côté de Matane, le Gaspésian Metal Fest. C'est au Centre d'art Le Barachois. Il y aura plusieurs excellents groupes sur place, notamment de Montréal, Stadacone et Troll War, un groupe d'Alma. Et Troll War qui sera également du côté de Metal Agora à Amqui le 8 août, un autre excellent festival, une journée pleine de bons shows, c'est à ne pas manquer du côté d'Amqui. On va écouter du Stadacone dans les prochaines minutes avec Hunt, Hunt, Hunt. Et pour débuter, c'est Troll War, voici Summoning.

de l'album South of Heaven. C'était Slayer avec Mandatory Suicide. À venir dans les prochaines minutes de Montréal, la formation Burning the Forgotten avec Off Winter and Past, un groupe français Lofofora avec La Distance. Et pour l'instant, demande spéciale pour Danny. Vous pouvez bien sûr m'écrire à paradismetal@hotmail.com si vous avez des demandes, des commentaires. Voici la formation 200 Stab Wounds avec Ends of Eternity. 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

La formation française Lofofora, c'était La Distance. À venir du Nuclear Messiah avec Chris Poland, la pièce She's So Evil. Et à l'instant, on va écouter du Papa Roach avec A New Mankind. Papa Roach qui est présentement tourné en Europe, mais ils ont quelques dates prévues de show du côté du Québec cet été, notamment le 1er août, dans le cadre des grandes fêtes. TELUS, il y aura également la formation Hollywood Undead lors de cette soirée sur la scène du parc Beau Séjour. Voici See You in Hell, Papa Roach.

C'est Drowning Pool avec Rob Zombie. On écoutait The Man Without Fear juste avant le double jeu. On a encore deux pièces. On aura du Judas Priest avec Free Will Burning juste avant. Nouveauté du groupe suédois Aileen. Voici Empire of Light.

C'est tiré de l'album Defenders of the Faith. C'était Judas Priest avec Free Will Burning. Comme à l'habitude, en milieu d'émission, on a deux pièces d'un même groupe. On appelle ça le double jeu. Ce soir avec Blackville Brides, c'est un groupe de Cincinnati qui a été formé en 2006. Depuis, il y a eu plusieurs changements de membres. Mais le chanteur Andrew Biersack est toujours là depuis les tout débuts. Le groupe qui a son actif 8 albums studio, on va écouter deux pièces tirées du plus récent album Vindicate. Donc on aura Certainty et on débute avec la pièce titre Vindicate dans le paradis du métal. Double jeu avec Blackville Brides.

Le prince des ténèbres, c'était Ozzy Osbourne dans le paradis du métal. À venir dans les prochaines minutes, on aura du Archstone. Ça, c'est un projet du guitariste Eric Le Chasseur, la pièce My Kingdom Is Here. Du Shadowborn avec Evans Falling. Et à l'instant, c'est la formation 100 Demons. Voici Meat for the Beast sur Flow FM 96.5.

C'est la formation Shadowborn avec Heavens Falling. Et le prochain segment sera entièrement québécois. On aura le groupe de Québec Eternal Drac avec We Force It to Speak. Aussi de Québec Kung Fu Hotline avec Dino Hunter. Et à l'instant, c'est Pat Burt, Luc Lambert et Nick Roy. Ils viennent de sortir un album qui a pour titre Sort d'or. Voici Habitué.

Formation québécoise, Kung Fu Hotline. C'était Dino Hunter dans le paradis du métal. Il y a la formation allemande Accept qui va sortir un album pour souligner ses 50 ans. Ça devrait sortir le 4 septembre prochain. Là-dessus, il y aura des réinterprétations de 19 pièces avec différents invités. Semble-t-il qu'il y aura 50 invités sur cet album, notamment Rob Halford de Judas Priest, Kirk Hammett de Metallica et Tobias Forge de Ghost. Donc, c'est à surveiller le 4 septembre. Une des pièces qui va figurer là-dessus, c'est tirée de l'album Balls to the Wall, la pièce Love Child. Je vous souhaite une excellente fin de soirée. À la semaine prochaine pour un autre paradis du métal.

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1: 6h40 sur les ondes de Flow 96.5. Bienvenue tout le monde dans cette émission spéciale repêchage de la LHJMQ 2026. Oui, je me trouve présentement à Halifax en direct de ma chambre d'hôtel. Juste pour vous, c'est très bizarre, je vous dirais, pour moi, parce qu'il est quasiment 8h ici à Halifax, il est 7h40. Bienvenue dans cette émission spéciale. On vous en a parlé de long en large cette semaine et sur nos réseaux sociaux. Avant d'aller dans le vif du sujet, petite météo alors qu'il fait 9 degrés présentement dans Rimouski-Lamitis. On annonce 18 aujourd'hui avec de l'ennuagement. Ce soir et cette nuit, 11 degrés avec 60% de possibilité d'averse. Pour demain, samedi, 16 degrés et des averses. Même chose pour la nuit, donc 8 degrés avec de la pluie. Pour dimanche, 12 et de la pluie. Pour la nuit, 7 degrés avec un ciel dégagé. 20 degrés lundi, donc, pour commencer cette nouvelle semaine. Voilà donc pour ça. Donc, si vous avez suivi, comme je vous ai dit, cette semaine sur nos réseaux sociaux et tout, ben vous avez vu que je suis présentement à Halifax afin de couvrir les activités de l'Océanique dans le cadre du repêchage de la LHJMQ 2026. Et je voulais commencer là, en vous parlant de quelques rumeurs, notamment la plus persistante en parlant de l'Océanique. Ben c'est celle qui mentionne que Danny Dupont ira chercher le choix numéro 8 appartenant aux Eagles du Cap-Breton. Comment ça fonctionnera? Les Eagles enverront le choix numéro 8 à Chicoutimi, qui le renverront à Rimouski dans le cadre de l'échange de Liam Lefebvre. Il sera donc complété cet échange-là après cette transaction qui enverra le 8e choix du côté de Rimouski. Et ce qui est intéressant aussi, vous allez l'entendre dans cette émission, j'ai parlé avec Luc Michaud, débuteur en chef de l'Océanie, qui nous a mentionné que l'organisation aimait énormément Justin Gagnon, le Rimouskois, donc qui évolue pour le Collège Notre-Dame. Et ça ne me surprendrait pas de le voir aboutir à Rimouski, 8e au total, attaquant de puissance, selon moi, complément parfait pour un gars comme Kaden Pellegrino, qui s'en vient joueur un peu plus petit avec Zach Arsenault, un marqueur à leur côté. Ça ferait la combinaison parfaite d'un attaquant de puissance avec un fabricant de jeu ainsi qu'un marqueur de but sur le premier trio. Et c'est le genre de joueur que les entraîneurs adorent avoir dans leur équipe. Voilà, bien hâte de voir ce qui se passera avec le 8e choix au total. L'Océanique dispose également du 18e choix ce soir pour la première ronde de ce repêchage de la LHJMQ 2026. J'ai l'impression qu'on va y aller devant le filet 18e au total. Zachary Lennes serait un nom qui résonne pas mal au sein des murs de l'organisation. Voilà, mais ça, je vous en reparle un petit peu plus tard. Les Huskies de Rwanda sélectionnent premier au total. Selon ce qui sort, Thomas Beauvert ne ferait pas l'unanimité au sein de l'organisation des Huskies. Donc, peut-être ne sortirait-il pas premier au total et laisserait les Tigres de Victoriaville avec un cadeau deuxième au total. C'est Stéphane Leroux qui sort cette information hier qu'il n'y a rien de coulé dans le béton concernant le premier choix total des Huskies de Rouyn-Noranda. Donc, tout est à jouer d'ici à 19h30, heure de l'Est, ce soir. Y a-tu d'autres? Ah oui, je voulais vous parler aussi de William Dubé, notre Rimouskois, qui s'est fait échanger des Eagles du Cap-Breton au Saguenay de Chicoutimi. Il y a également l'Océanique qui a transigé le Maxwell Branton au Cataract de Shawinigan en retour de Louis-Félix Gagnon, charlevoisien. Selon ce qu'on m'a appris hier, il faudrait pas trop s'attacher à Gagnon, probablement qu'il partira dans une éventuelle transaction, mais ça, il n'y a rien de confirmé encore pour l'heure, c'est ce qu'on m'a dit, probablement que Gagnon ne restera pas nécessairement longtemps avec l'organisation, à voir dans les prochains jours, prochaines semaines. Donc voilà pour ça, ça je vous en avais parlé au début de la semaine, mais la grosse transaction, c'est Cole Chandler et Elia Schneider qui prennent la direction des Eagles du Cap-Breton. Ils sont all-in, ils vont le tout pour le tout, là, les Eagles du Cap-Breton, avec pour cette année, saison 2026-2027, après l'échec en 24-25, voilà qu'on se renfloue pas mal. Maxime Schaefer, Elias Schneider, Cole Chandler, Liam Lefebvre, Lucas Beckman se joindront également à l'équipe. Même chose pour Alonzo Gosselin. Donc, bien de voir ça ce soir, comment tout va se dérouler. On s'attend à énormément de transactions sur le plancher du repêchage, qu'on parle d'inversion de choix, qu'on parle de joueurs, je m'attends à voir énormément d'équipes très actives ce soir. On me dit que l'Océanique, toutefois, serait active sans toutefois transiger, juste pour transiger. Donc, on verra ce que ça donnera ce soir. 19h30, heure de l'Est. Ne manquez pas les réseaux sociaux de Flo pour toutes les précisions concernant ce repêchage de la LHJMQ 2026. Avant de vous envoyer en pause commerciale, en musique et aux nouvelles, etc., je tiens à remercier nos amis de chez Rimouski Ford qui nous accompagnent ce matin. 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Donc, je les remercie profondément. Et avec ça, ben, on s'en va en pause commerciale en musique. Au retour, les nouvelles d'Alphonse.
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0: Bonjour à toutes et à tous, bienvenue à votre bulletin de nouvelles régionales sur Flo 96.5, au micro, Alphonse Legault. Le TAC de la Métis qui offre les services de transport adaptés à travers les 16 municipalités de la Métis se prépare pour son assemblée générale. Ce sera le 17 juin prochain, alors que l'organisme se prépare. Hubert Théberge est allé à la rencontre du directeur André Blouin pour connaître les enjeux de ce rendez-vous. Reportage.
1: Selon André Blouin, 2025 a constitué l'année la plus importante des plus de 40 ans du service de transport. Entre virage numérique et autonomisation de la flotte de véhicules, le TAC se retrouve au début d'un nouveau chapitre de son histoire. Monsieur Blouin nous explique.
2: C'est une grosse année. Pourquoi? Parce qu'on a concrétisé un projet de longue date qui est en fait le virage numérique, c'est-à-dire de choisir une plateforme numérique pour cheminer vers une modernisation de nos pratiques. Ensuite, il y a une grosse décision qui a été prise par les élus, qui est en fait d'encourager le TAC d'exploiter, au lieu de travailler avec un transporteur à contrat, d'aller chercher des véhicules qui vont maintenant appartenir à la MRC, mais qui vont être loués au TAC de la Métis, pour qu'on puisse opérer en régie.
1: C'est donc une assemblée générale annuelle déterminante pour le TAC qui aura lieu le 17 juin prochain. Une assemblée au cours de laquelle un nouvel administrateur sera nommé au conseil. Monsieur Blouin nous parle du genre de profil recherché pour le prochain candidat potentiel au CA et également de ce qu'il souhaite pour l'année 2026.
2: Ben d'abord, il y a un poste qui est pour un client du transport collectif. Et ensuite, l'autre poste, c'est un représentant de la communauté en fonction des besoins du TAC. Je pense que si on avait quelqu'un qui a une force en administration pour élaborer les budgets, tout ça, c'est quand même une grosse période budgétaire l'automne. Quelqu'un qui a un peu de vécu en logistique de transport également. En termes de ressources humaines, on vient de passer d'une équipe de 5 employés à 16 employés avec l'arrivée de nos nouveaux conducteurs. Donc, quelqu'un qui a une expertise en ressources humaines va tout le temps être le bienvenu. Ce qu'on souhaite, c'est tout simplement que les gens utilisent davantage nos transports.
1: Ouvert aux résidents de chaque municipalité de la Métis, les utilisateurs choisissent les services du TAC pour différentes raisons. Voici, en terminant, ce qui pousse cet usager à prendre l'autobus.
3: Ça m'a permis de faire des économies d'argent et la convivialité aussi au sein du bus avec les chauffeurs et les clients à bord.
1: C'était Hubert Théberge de Flow FM. Pour le programme IGL.
0: Dans la Métis, c'est ce samedi que s'amorcera l'opération de grand nettoyage des berges pour rendre les paysages tout beaux, tout propres. Initiée par Ecométis et cet organisme partenaire, c'est au total 6 localités qui seront concernées sur les 2 samedis. Pour ce premier, c'est-à-dire le 6 juin, dès 9h, à l'occasion de la fête des voisins, les rassemblements pour le nettoyage des berges sont attendus à Saint-Angèle-de-Mérissy, en son centre culturel près de l'église. À Saint-Gabriel, ce sera le centre polyvalent. À Grand-Métis, le rendez-vous pour le nettoyage des berges est pris au garage municipal et à Pointe-Métis, sur le chemin du quai via l'entrée des jardins de Métis. À Saint-Flavie, c'est au stationnement de l'église, puis à Montjoly. Le rendez-vous est pris au parc du Ruisseau-Lebrun sur l'avenue Sanatorium. À Sainte-Luce, en revanche, le départ n'est pas à 9h, c'est à 13h au marché public. Le nettoyage va se poursuivre le week-end d'après à Métis-sur-Mer avec le stationnement de l'église comme point de rassemblement dès 9h. Par ailleurs, notons qu'à Montjoly, le Rocasme et la maison des tournesols procéderont à la plantation d'un arbre pour souligner l'engagement collectif autour de la santé mentale dans la communauté. Le club d'escrime Les Pirates de l'Est basé à Rimouski accueillera les 13 et 14 juin prochains à l'école Paul Hubert le championnat provincial d'escrime 2026 de fin d'année. L'annonce officielle a été faite mardi lors d'une rencontre avec la presse organisée en collaboration avec la Fédération d'escrime du Québec. Plus de 350 athlètes de 15 à 75 ans et environ 50 encadreurs et arbitres provenant de partout du Québec et du Nouveau-Brunswick sont attendus pour l'événement. Les compétitions mettront en vedette les 3 armes olympiques, à savoir l'épée, le sabre et le fleuret. Les catégories juniors, seniors, vétérans, 3A et para-escrime seront toutes représentées à ce championnat provincial d'escrime. Lise Pelletier, présidente du club d'escrime Les Pirates de l'Est, nous explique comment Rimouski en est venu à accueillir cet événement.
4: En fait, la Fédération d'escrime a cette année décidé un peu de décentraliser les compétitions. Normalement, ça a toujours lieu dans le Grand Centre, dans le Grand Montréal, dans les environs. Et puis cette année, ils ont partagé des compétitions un peu partout sur le territoire. Donc oui, bien sûr, il y en a eu à Montréal, mais il y en a eu aussi à Sherbrooke, à Québec. Et pour la dernière compétition de l'année, le grand championnat, ben, ils nous ont désignés. Ben, on était très, très heureux d'eux.
0: C'est la première fois?
4: De cette envergure-là, oui. Dans les débuts, les premières années du club, on a reçu des compétitions provinciales, mais c'était moins gros, moins d'envergure que celle-là. Là, celle-ci-là, elle est importante. C'est sûr que les officiels sont là les deux jours, c'est bien certain. Mais pour les athlètes, certaines catégories, certaines armes qui sont présentées le samedi et d'autres le dimanche. Ce qui fait que sur l'ensemble de la fin de semaine, ça fait beaucoup de gens, mais sur une journée, ben, ceux qui tirent le matin sont peut-être plus là l'après-midi, ils vont peut-être en profiter pour aller profiter du bord de l'eau, et, ou bien ils vont assister aux autres épreuves de leurs amis. Donc, il va y avoir tout un va-et-vient là, durant la fin de semaine.
0: Pour un bon déroulement de cette compétition, le club d'escrime Les Pirates de l'Est fera aménager les 4 gymnases de l'école Paul Hubert en 22 pistes de compétition, chacune identifiée au nom d'un commanditaire. Je vous propose d'écouter ici Simon et Marie-Anne Bélanger, des courtiers immobiliers de l'équipe Simon Bélanger, basée à Rimouski, présent mardi au siège des Pirates de l'Est lors de la conférence de presse. Ils nous ont expliqué pourquoi ils soutiennent cet événement.
5: C'est un apport pour la communauté qui est un sport qui n'est pas très développé, connu dans la région, mais qu'on s'aperçoit que de plus en plus, il y a des adeptes. Puis je crois qu'on doit s'impliquer en tant que communauté. Fait que pour nous autres, s'associer à un groupe aussi dynamique, ben, on s'y implique à notre manière, qui est d'être présent et favoriser le développement de ce sport-là.
6: Ben, c'est vraiment important pour nous de s'impliquer dans tout ce qu'on peut parce qu'on sait que ça peut faire une différence. Puis c'est ça qui nous fait vibrer. On a la possibilité de le faire. Fait que c'est sûr qu'on fonce à toutes les fois qu'on a l'occasion.
0: Ce sera tout pour ce bulletin de nouvelles. Merci de l'avoir suivi. 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
7: Il est 7h07 sur les ondes de Flow 96.5. Il fait 9 degrés présentement dans Rimouski, la Métis. 18 degrés au maximum. Aujourd'hui, ce sera ennuagé pour ce soir et cette nuit. 11 degrés avec 60% de possibilité d'averse. Demain, samedi, 16 avec quelques averses. Pour la nuit, 8 degrés avec de la pluie. Pour dimanche, il fera 12 et 7 degrés pour la nuit avec un ciel dégagé. Lundi, 20 et du soleil. Et pour la nuit, 14 degrés. Puis un ciel dégagé pour mardi, 23 degrés et du soleil. Pour la nuit, 17 avec un ciel dégagé. Mercredi, 23 avec une alternance soleil-nuage. Et pour la nuit, 13 degrés avec des passages nuageux.
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1: Il est 7h11 sur les ondes de Flow 96.5, il est maintenant 7h12 et bienvenue dans cette émission spéciale du repêchage de la LHJMQ 2026. Je suis présentement en direct de ma chambre d'hôtel à Halifax afin de vous présenter cette émission. Ce soir, j'irai à la couverture de la première ronde du repêchage de la LHJMQ ainsi que demain toute la journée pour les rondes 2 à 12. Donc, ce qui s'en vient dans cette heure-là, un entretien avec Danny Dupont, c'est ce qui s'en vient là vers 7h25. Par la suite, entretien avec Zach Arsenault. Sinon, je parle des espoirs, je parle de tout ce qui entoure le repêchage de la LHJMQ. Donc, voilà, période de transaction, pré-repêchage également, hier qui s'est finalement conclu. Sinon, on s'entretient avec Luc Michaud, mais ça, c'est dans l'heure de 8h. Donc, on n'est pas encore rendu là. Moi, je vous laisse en musique. Je vous reviens avec l'indice d'inflammabilité. Et par la suite, ce sera l'entrevue que j'ai réalisée avec Danny Dupont. Et sur ce, bonne émission spéciale du repêchage de la LHJMQ 2026. Ça commence officiellement maintenant.
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1: Donc, pour l'indice d'inflammabilité, ce matin, au Bas-Saint-Laurent, l'indice de danger d'incendie est au niveau élevé. Donc, pour aujourd'hui, c'est la SOPFEU donc, qui établit un indice de danger d'incendie qui permet donc d'évaluer le risque de feu de forêt. Aujourd'hui, le risque est élevé. Demain, le risque est à bas. Et après-demain, donc, toujours pas de données donc émises par la SOPFEU. Voilà pour l'indice d'inflammabilité.
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1: En vue du repêchage de la LHJMQ, merci beaucoup de prendre le temps ce matin.
2: Ça fait grandement plaisir pour les gens du Bois-de-Saint-Laurent.
1: Je vais commencer avec un petit récapitulatif peut-être de ton travail un peu là, depuis la période des transactions. Après celle-ci, justement,

0: On était sur la route, Luc Michaud et moi. On a vu des tonnes de joueurs de hockey, puis on a fait beaucoup d'approches là, à bout de la prochaine saison.
1: Est-ce que tu penses être très actif sur le plancher de repêchage alors que vous n'avez pas de choix dans le top 10 au moment où l'on se parle?
0: Oui, au moment où on se parle, je suis très confiant qu'on va traiter dans le top 10. Ça, je suis plus que confiant. Puis par la suite, je pense qu'on ça devrait être une très belle journée, deux belles journées pour notre organisation là, en prévision de qu'est-ce qui va se passer. Disons que je suis très heureux où ce qu'on est présentement, puis qu'est-ce qu'on va où ce qu'on va pouvoir repêcher aussi là, ça a lieu très très bien.
1: Puis, est-ce que l'état-major avec l'équipe de recrutement là, a ciblé des besoins particuliers en vue du repêchage 2026?
0: Ben, ça dépend toujours quand on parle de besoins particuliers. Je pense qu'à un certain moment donné, il faut que tu prennes le meilleur joueur disponible. Oui, il y a certains gars qu'on a ciblés, qu'on aime beaucoup. Je vous dirais qu'il y en a 5-6 qu'on aime vraiment, qu'on pense qu'ils vont vraiment avoir un impact à moyen long terme dans notre organisation. Il faut oublier que c'est des jeunes de 16 ans, de 15 ans qui vont jouer sur 16 ans l'année prochaine. Ils pourront pas tous faire l'équipe malheureusement, mais de l'autre côté, je pense que c'est un week-end qui va être très intéressant au niveau organisationnel, dans le sens qu'on va pouvoir compter sur des piliers pendant un long moment. Oublions pas, là, tu sais, toute équipe de hockey junior, le noyau passe par le repêchage. Donc, c'est des journées qui sont les plus importantes de la saison.
1: Puis avec Caden Pellegrino puis Finn Howard, vous avez déjà deux Américains confirmés pour la saison prochaine. Est-ce que c'est possible qu'on en voit d'autres?
0: Définitivement. On a, comme mentionné plus tôt, là, avec Michaud et moi, on a fait nos devoirs. On a passé beaucoup de temps soit aux États-Unis, en Ontario, même au Québec et dans les Maritimes, pour justement trouver ces meilleurs agents libres-là qui vont pouvoir venir aider notre équipe immédiatement. Écoute, nos fans ont passé au travers d'un séjour qui était difficile après Noël, puis c'est quelque chose que je veux pas qu'on aille à revivre, puis surtout nos spectateurs ne méritent pas ça non plus. Donc, on va tout faire à notre sorte pour avoir une équipe compétitive dès l'année prochaine. Peut-être pas grand championnat, là, mais on pourra avoir une équipe qui va pouvoir se battre à tous les soirs pour la victoire. C'est ça, je pense, qui est la chose la plus importante. Puis après ça, mais de bâtir vraiment une belle fondation à long terme pour notre organisation aussi, c'est notre objectif.
1: Pendant le bilan de saison, tu nous avais mentionné que tu ne croyais plus au fameux cycle dans le hockey junior. Pourquoi?
0: Ben, ça devient trop avec l'ouverture du NCAA, les changements qui s'en viennent aussi de leur côté, parce que là, il y a une réglementation aussi versus quand est-ce qu'ils vont pouvoir partir, un coup qu'on finit le secondaire, où il ne faut pas oublier qu'il y a une deuxième année à faire avant de pouvoir rentrer à l'université américaine aussi. Donc, c'est tous ces éléments-là, je pense qu'il y a trop d'imprévus pour vraiment essayer de cibler une saison où ce que ton organisation va dire, bon, mais là, on y va tout pour le tout. Je pense que les décisions qui vont se faire plus durant le temps de Noël ou que ton équipe soit située, quel sera le retour l'année suivante, ça va être plus difficile un petit peu que, exemple, les Saguenay ont fait cette année où ils ont construit pendant 2-3 ans pour arriver à cette saison, cette année ici. Je pense que ça va être quelque chose qui est un petit peu plus difficile. Je pense que ça va être une évaluation plus sur une base mensuelle de ton équipe avant les fêtes pour voir où tu es rendu, puis est-ce que tu as les chances de vraiment graduer puis d'avoir l'opportunité de gagner un championnat.
1: Je termine avec ça, Danny. À quoi les partisans peuvent s'attendre pour le reste de la saison morte, donc après le repêchage?
0: Bon, après le repêchage, évidemment, là, on va pouvoir dévoiler d'autres joueurs qu'on a signés aussi pour l'an prochain. Donc, ceux-là devraient, au mois de juin, on devrait pouvoir faire ces annonces-là. On a le repêchage européen aussi le 30 juin qui deviendra très important de notre côté. On a déjà une très bonne sélection, ce qu'on choisit 5e au total dans la Ligue canadienne au complet. Donc, ça, c'est positif. Puis, par la suite, ça va être la préparation pour le camp d'entraînement, puis le suivi du conditionnement physique.

0: de nos joueurs du Manété.
1: Ben avec tout ça, ça va recommencer pas mal plus vite qu'on le pense. Merci beaucoup.
0: Exact.
1: Merci beaucoup, Danny Dupont, d'avoir pris le temps ce matin.
0: Ça me fait plaisir. Passez une belle journée.

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1: Donc, avec Zach Arsenault maintenant, ben merci beaucoup, Zach, de prendre le temps aujourd'hui de nous parler.
2: À vous.
1: En vue du repêchage de la LHJMQ, donc je voulais savoir ton meilleur souvenir de ton repêchage l'an passé dans ta ville natale à Québec en plus.
2: Je pense que ça a été d'entendre mon nom parce que tu sais, il y a du monde qui pensait peut-être que ça allait être quelqu'un d'autre qui allait sortir au deuxième rang. Puis quand l'Océanique est monté sur le stage, j'avais un peu l'idée que ça allait être moi là. Je m'attendais quand même à ce que ça soit moi, puis parce que j'avais eu des bonnes conversations avec eux. Fait que quand j'ai entendu mon nom, puis j'ai vu toute ma famille de l'autre bord de l'aréna se lever en criant, ça a vraiment été un moment spécial.
1: Pendant ta saison de repêchage, est-ce que tu as rencontré beaucoup d'équipes? Est-ce que tu as rencontré souvent l'Océanique?
2: Ça a commencé pas mal vers la fin de ma saison de jet, là. Puis j'ai eu le questionnaire de l'Océanique, puis après ça, je les ai rencontrés en Zoom. Puis par la suite, je les ai rencontrés en vrai aussi. Fait que j'ai pas mal fait les trois. Puis ça a été un affaire pour quelques autres équipes aussi.
1: Puis sinon, après une saison complète à Rimouski, tes impressions sur la ville?
2: Oh, j'ai adoré ça pour vrai. C'est sûr, c'est pas comme Québec, mais j'ai vraiment adoré ça. Les partisans, même si ça a été une saison peut-être un peu plus difficile pour l'équipe, ils ont toujours. Ils sont toujours venus au match, ça, ils nous ont toujours supportés, fait que ouais, j'ai vraiment adoré ça.
1: Puis sinon, comment tu as trouvé ça, là, ta première saison dans la LHJMQ?
2: Une première moitié d'année un peu plus difficile. Je pense que ça a été une grosse période d'adaptation pour moi. Après la période des échanges, tu sais, ça m'a permis d'avoir plus de temps de glace, fait que je pense que ça m'a beaucoup aidé, puis j'ai une deuxième moitié de saison beaucoup meilleur que la première.
1: Puis justement, t'en parles de ta deuxième moitié de saison. On te sentait beaucoup plus à l'aise. Est-ce que c'était seulement à cause du temps de glace? As-tu changé quelque chose dans ton approche ou?
2: Tu sais, avant les échanges, il y avait des on avait des très bons joueurs là, qui avaient plus d'avantages numériques, tout ça. Mais après les fêtes, je pense que le staff m'a plus mis dans ce bain-là, vu qu'il y avait plus de place dans l'équipe. Fait que je pense que d'avoir eu plus de minutes, plus d'avantages numériques, ça m'a permis de reprendre un peu plus confiance. Puis je pense que ça m'a aidé aussi au niveau production là, de faire un peu plus de buts.
1: Comment t'as réagi quand t'as vu la prolongation de contrat de ton entraîneur Joël Perreault qui assure, entre guillemets, que si tu restes à Rimouski pour l'entièreté de ta carrière junior, ben ça va être lui ton entraîneur-chef?
2: Oui, j'étais très content, mais je pense que c'est pas le seul qui a signé. Là. Je pense que les autres coachs ont. Ouais, j'étais très content de voir ça parce que, tu sais, Joël, c'était un gars qui marquait des buts aussi dans sa carrière de hockey. Fait que, il sait un peu comment avoir une bonne approche avec moi. Je pense qu'on a une bonne relation. Puis on s'est rapproché plus, comme j'ai dit, après les fêtes, parce que j'avais plus de temps de glace. Fait que ouais, qu'il reste avec nous pour les prochaines années, qu'il reste comme coach, je suis très content de cette nouvelle-là.
1: Sinon, ben, les séries de la LHJMQ viennent de se terminer. Un de tes anciens coéquipiers, Liam Lefebvre, a été sacré champion. Est-ce que tu as communiqué avec lui?
2: C'était la journée de sa fête il y a quelques jours. Fait que tu sais, j'ai souhaité bonne fête puis j'ai dit good job pour sa série. Tu sais, il y a une très bonne série finale. Il a scoré quelques buts. Fait que ouais, je suis très content pour lui.
1: Ben Zach, merci beaucoup d'avoir pris ce temps-là ce matin. Puis en te souhaitant une excellente deuxième saison dans la LHJMQ puis surtout une bonne fin d'été.
2: Merci beaucoup.
3: Il est 7h42 et c'est maintenant l'heure de vous parler météo au Bas-Saint-Laurent. 9 degrés présentement dans Rimouski, la Métis. On prévoit 18 aujourd'hui au maximum. Ce sera ennuagé. Ben, en fait, le ciel s'ennuagera pour ce soir et pour cette nuit. 11 avec 60% de possibilité d'averse. Pour demain samedi, on parle de 16 degrés et de pluie. Pour la nuit, 8 degrés, toujours avec de la pluie. Même chose dimanche, mais avec 12. Le ciel se dégagera toutefois pendant la journée pour faire place à 7 degrés et un ciel dégagé pour la nuit. 20 degrés lundi. Donc, on revient dans nos températures d'été au mois de juin 2026, 7h42.
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2: Donc, c'est maintenant l'heure de faire un tour du côté de la Banque d'espoir de l'Océanique. Je vous en ai sélectionné 5. Elle sera regarnie, cette Banque d'espoir, en qualité et en quantité au courant des prochains repêchages, notamment celui-ci de ce soir et demain. Donc, celui 2026 du côté de Halifax. La Banque d'espoir a été dégarnie en 2024-2025 en raison de la Coupe Memorial et c'est tout à fait justifiable. Les équipes, lorsqu'ils sont en mode coupe, titre, ben se vident des espoirs et des choix. C'est comme ça que ça marche dans le junior majeur. Et j'ai très hâte de voir, avec la nouvelle réglementation NCAA, comment on va gérer ça, justement, les équipes qui vont être all-in pour aller chercher le trophée Gilles Courteau. Bien hâte de voir comment on va gérer ça. Est-ce qu'on va se répartir d'autant de choix, d'autant d'espoir, parce que ça va passer énormément par le repêchage maintenant. Donc, à voir comment ça va se passer. Je commence ça avec un espoir que j'ai toujours bien aimé. Lors de ce repêchage, ben, je l'ai rencontré après le repêchage de 2025. 80e choix de l'encan, l'Océanique comme il grappin sur ce joueur-là en 5e ronde. Il s'agit de Tucker Sinclair. Pour Sinclair, ben, c'est 53 matchs cette saison avec St. Andrews College. Il a marqué 14 fois, ajouté 33 passes pour 47 points. Sinclair est un gars excessivement rapide, capable également d'utiliser son flair offensif à bon escient. On l'a vu au camp d'entraînement. J'ai pas trouvé qu'il y a eu un mauvais camp, même s'il a été retranché. Ce qui pourrait jouer contre lui à long terme, ben, c'est sa taille. Il a été repêché et il faisait 5-5. Je ne sais pas quand a été prise cette mesure, mais on dit de lui qu'il fait maintenant 5-8. Donc, ce serait un bon significatif pour Tucker Sinclair qui pourrait peut-être lui permettre de voler un poste chez l'Océanique l'an prochain. Voilà pour Tucker Sinclair, un joueur que j'aime beaucoup. J'aime son flair offensif, mais surtout son sens de la compétition, et j'ai l'impression que c'est ça qui va l'amener à un autre niveau. Je pense réellement qu'il va jouer des matchs avec l'Océanique et qu'il va être une partie intégrante de cette reconstruction. Mais sinon, ben, pourrait évidemment être utilisé comme pièce dans une transaction. Ma dernière pièce du repêchage 2025 de l'Océanique, ben, c'est Tanner Hayden, 74e choix en 2025, donc le choix de 4e tour de l'équipe. Tanner Hayden, qui évolue pour le collège Stansted, cette année, il a disputé 38 matchs avec l'équipe, récoltant 10 buts, 17 passes et 27 points pour sa saison. L'équipe s'est également qualifiée en éliminatoire. C'est 2 buts et 2 passes en 4 matchs pour 4 points dans ces séries. Pour Tanner Hayden, c'est plus un gars qui amène un style d'attaquant de puissance à 6 pieds, 174 livres. Pas tant plus gros que Sinclair. Toutefois, ben, sur la glace, je trouve qu'il joue un style de jeu beaucoup plus gros que Sinclair. Il a distribué d'excellentes mises en échec au camp d'entraînement l'an passé. J'ai été très surpris qu'on le retranche. Mais à un moment donné, on peut pas aligner 22 recrues dans l'alignement, là. Donc, faut faire des choix. Je pense que Tanner Hayden, cette année, se taillera un poste avec l'Océanique. Donc, je suis pas mal convaincu. Joël Perreault nous a dit qu'il avait bien aimé et Daniel Dupont est toujours élogieux envers Tanner Hayden. Maintenant, ben, les trois autres n'ont pas été repêchés par l'Océanique. Je commence avec un gars de la région, un gars de Saint-Louis du Haha, Julien Nadeau, avec le Collège Notre-Dame. Donc, disputé 40 parties cette année, 5 buts, 22 passes pour 27 points pour le défenseur de la région. Je l'ai bien aimé lors des matchs qu'il a disputé avec l'Océanique parce que oui, il a disputé 7 parties dans la LHJMQ avec l'Océanique. Il a récolté 3 passes. Il a été très bon dans son séjour avec l'Océanique. Il a également été très bon avec le Collège Notre-Dame, évidemment, s'établissant comme l'un des meilleurs défenseurs du M18 AAA. Julien Nadeau est selon moi, le futur défenseur numéro 2 de l'équipe. Je pense qu'il complétera à merveille Justin Beaulieu. On a Charles Généreux également à la ligne bleue qui sera très bon pour l'Océanique. Surveillez ce gars-là pour vrai. Mais ces trois-là, là, ce sont trois ténors. Et l'Océanique a les trois. En plus, potentiel d'ajouter à la défense de l'équipe via repêchage, même via transaction. Donc, en plus de Connor Sturgeon qui agira à titre de vétéran, l'Océanique pourrait avoir pourrait causer une surprise. Mais évidemment, ben ces joueurs sont très, très, très jeunes. Ce qui pourrait éventuellement nuire au bout du compte. Mais Julien Nadeau, défenseur très mobile, bon patin, un flair offensif, digne des excellents défenseurs de la LHJMQ. Bien hâte de le voir en action pour les 64 parties l'an prochain. Un autre, évidemment, celui qui suscite le plus d'excitation chez les partisans, c'est Caden Pellegrino. Choix des Eagles du Cap-Breton en 10e ronde. Danny Dupont a mentionné son acquisition en même temps que Nadeau, d'ailleurs, en retour de choix de 3e tour. C'est un vol, ça, si jamais ces deux joueurs se transforment en ce qu'on pense qu'ils pourraient devenir chez l'organisation. Caden Pellegrino est un joueur offensif hors pair. Un duo Pellegrino et Zach Arsenault, ce serait quelque chose, je pense, si les deux vraiment deviennent les vedettes qu'on avait prévues. Ces deux gars-là ensemble vont faire des flamèches dans la LHJMQ et vont faire gagner des matchs à l'Océanique. Vont surtout faire vibrer les partisans, faire lever les fans du bout de leur siège. En 30 parties cette saison pour Pellegrino, c'est 28 buts et 47 passes pour 75 points. Il a même disputé deux matchs dans la USHL pour Pellegrino. Vraiment, ça va devenir l'un des meilleurs joueurs de l'Océanique. Peut-être même l'un des meilleurs joueurs de la LHJMQ à 18 ou à 19 ans. C'est ce que beaucoup d'experts pensent, du moins, pour le nouveau joueur de l'Océanique. Sinon, ben, un joueur pas repêché du tout dans la LHJMQ, Finn Howard. Finn Howard est un défenseur très complet. Il est bon dans sa zone, une bonne première passe, un excellent patin, très fluide patineur. 24 points en 30 matchs, dont 5 buts pour Howard cette saison. Il peut faire partie d'un top 4 dans la LHJMQ et surtout celui de l'Océanique qui aura une excellente défense cette année, selon moi, avec Finn Howard qui, pour ma part, est prêt à disputer des matchs dans la LHJMQ, surtout prêt à disputer une saison complète avec l'Océanique, avec tout ce que ça comprend pour un jeune joueur de jouer avec les Knicks. Donc, pour Howard, je trouve qu'il ressemble un petit peu à Connor Sturgeon avec plus de flair offensif. Donc, c'est mon évaluation du nouveau joueur des Knicks. Donc, voilà pour les meilleurs espoirs de l'Océanique. Pause commerciale, musique et au retour, directeur général de l'Océanique, Danny Dupont, est avec nous.
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0: Bonjour à toutes et à tous, bienvenue à votre bulletin de nouvelles régionales sur Flo 96.5, au micro, Alphonse Logo. Le TAC de la Métis qui offre les services de transport adaptés à travers les 16 municipalités de la Métis se prépare pour son assemblée générale. Ce sera le 17 juin prochain, alors que l'organisme se prépare. Hubert Théberge est allé à la rencontre du directeur André Blain pour connaître les enjeux de ce rendez-vous. Reportage.
1: Selon André Blouin, 2025 a constitué l'année la plus importante des plus de 40 ans du service de transport. Entre virage numérique et autonomisation de la flotte de véhicules, le TAC se retrouve au début d'un nouveau chapitre de son histoire. Monsieur Blouin nous explique.
2: C'est une grosse année. Pourquoi? Parce qu'on a concrétisé un projet de longue date qui est en fait le virage numérique. C'est-à-dire de choisir une plateforme numérique pour cheminer vers une modernisation de nos pratiques. Ensuite, il y a une grosse décision qui a été prise par les élus, qui est en fait d'encourager le TAC d'exploiter, au lieu de travailler avec un transporteur à contrat, d'aller chercher des véhicules qui vont maintenant appartenir à la MRC, mais qui vont être loués au TAC de la Métis, pour qu'on puisse opérer en régie.
1: C'est donc une assemblée générale annuelle déterminante pour le TAC qui aura lieu le 17 juin prochain. Une assemblée au cours de laquelle un nouvel administrateur sera nommé au conseil. Monsieur Blouin nous parle du genre de profil recherché pour le prochain candidat potentiel au CA et également de ce qu'il souhaite pour l'année 2026.
2: Ben d'abord, il y a un poste qui est pour un client du transport collectif. Et ensuite, l'autre poste, c'est un représentant de la communauté en fonction des besoins du TAC. Je pense que si on avait quelqu'un qui a une force en administration pour élaborer les budgets, tout ça, c'est quand même une grosse période budgétaire l'automne. Quelqu'un qui a un peu de vécu en logistique de transport également. En termes de ressources humaines, on vient de passer d'une équipe de 5 employés à 16 employés avec l'arrivée de nos nouveaux conducteurs. Donc, quelqu'un qui a une expertise en ressources humaines va tout le temps être le bienvenu. Ce qu'on souhaite, c'est tout simplement que les gens utilisent davantage nos transports.
1: Ouvert aux résidents de chaque municipalité de la Métis, les utilisateurs choisissent les services du TAC pour différentes raisons. Voici, en terminant, ce qui pousse cet usager à prendre l'autobus.
3: Ça m'a permis de faire des économies d'argent et la convivialité aussi au sein du bus avec les chauffeurs et les clients à bord.
1: C'était Hubert Théberge de Flow FM. Pour le programme IJL.
0: Dans la Métis, c'est ce samedi que s'amorcera l'opération de grand nettoyage des berges pour rendre les paysages tout beaux, tout propres. Initiée par Ecométis et 7 organismes partenaires, c'est au total 6 localités qui seront concernées sur les 2 samedis. Pour ce premier, c'est-à-dire le 6 juin, dès 9h, à l'occasion de la fête des voisins, les rassemblements pour le nettoyage des berges sont attendus à Saint-Angèle-de-Mérissy, en son centre culturel près de l'église. À Saint-Gabriel, ce sera le centre polyvalent. À Grand-Métis, le rendez-vous pour le nettoyage des berges est pris au garage municipal et à Pointe-Métis sur le chemin du quai via l'entrée des jardins de Métis. À Sainte-Flavie, c'est au stationnement de l'église, puis à Montjoly, le rendez-vous est pris au parc du Ruisseau Lebrun sur l'avenue Sanatorium. À Sainte-Luce, en revanche, le départ n'est pas à 9h, c'est à 13h au marché public. Le nettoyage va se poursuivre le week-end d'après à Métis-sur-Mer avec le stationnement de l'église comme point de rassemblement dès 9h. Par ailleurs, notons qu'à Montjoly, le Rocasme et la maison des tournesols procéderont à la plantation d'un arbre pour souligner l'engagement collectif autour de la santé mentale dans la communauté. Le club d'escrime Les Pirates de l'Est basé à Rimouski accueillera les 13 et 14 juin prochains à l'école Paul Hubert le championnat provincial d'escrime 2026 de fin d'année. L'annonce officielle a été faite mardi lors d'une rencontre avec la presse organisée en collaboration avec la Fédération d'escrime du Québec. Plus de 350 athlètes de 15 à 75 ans et environ 50 encadreurs et arbitres provenant de partout du Québec et du Nouveau-Brunswick sont attendus pour l'événement. Les compétitions mettront en vedette les 3 armes olympiques, à savoir l'épée, le sabre et le fleuret. Les catégories juniors, seniors, vétérans, 3A et para-escrime seront toutes représentées à ce championnat provincial d'escrime. Lise Pelletier, présidente du club d'escrime Les Pirates de l'Est, nous explique comment Rimouski en est venu à accueillir cet événement.
4: En fait, la Fédération d'escrime a cette année décidé un peu de décentraliser les compétitions. Normalement, ça a toujours lieu dans le Grand Centre, dans le Grand Montréal, dans les environs. Et puis cette année, ils ont partagé des compétitions un peu partout sur le territoire. Donc oui, bien sûr, il y en a eu à Montréal, mais il y en a eu aussi à Sherbrooke, à Québec. Et pour la dernière compétition de l'année, le Grand Championnat, ben, ils nous ont désignés. Ben, on était très, très heureux d'eux.
0: C'est la première fois?
4: De cette envergure-là, oui. Dans les débuts, les premières années du club, on a reçu des compétitions provinciales, mais c'était moins gros, moins d'envergure que celle-là. Là, celle-ci-là, elle est importante. C'est sûr que les officiels sont là les deux jours, c'est bien certain, mais pour les athlètes, certaines catégories, certaines armes qui sont présentées le samedi et d'autres le dimanche. Ce qui fait que sur l'ensemble de la fin de semaine, ça fait beaucoup de gens, mais sur une journée, ben, ceux qui tirent le matin sont peut-être plus là l'après-midi, ils vont peut-être en profiter pour aller profiter du bord de l'eau, et, ou bien ils vont assister aux autres épreuves de leurs amis. Donc, il va y avoir tout un va-et-vient là, durant la fin de semaine.
0: Pour un bon déroulement de cette compétition, le club d'escrime Les Pirates de l'Est fera aménager les 4 gymnases de l'école Paul Hubert en 22 pistes de compétition, chacune identifiée au nom d'un commanditaire. Je vous propose d'écouter ici Simon et Marie-Anne Bélanger, des courtiers immobiliers de l'équipe Simon Bélanger, basée à Rimouski, présent mardi au siège des Pirates de l'Est lors de la conférence de presse. Ils nous ont expliqué pourquoi ils soutiennent cet événement.
5: C'est un apport pour la communauté qui est, c'est un sport qui n'est pas très développé, connu dans la région, mais qu'on s'aperçoit que de plus en plus, il y a des adeptes. Puis je crois qu'on doit s'impliquer en tant que communauté. Fait que pour nous autres, s'associer à un groupe aussi dynamique, ben, c'est pour ça qu'on s'y implique à notre manière, qui est d'être présent et favoriser le développement de ce sport-là.
6: Ben, c'est vraiment important pour nous de s'impliquer dans tout ce qu'on peut, parce qu'on sait que ça peut faire une différence. Puis c'est ça qui nous fait vibrer. On a la possibilité de le faire, fait que c'est ça
0: Ce sera tout pour ce bulletin de nouvelles. Merci de l'avoir suivi. 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
7: À 8h08, c'est l'heure de la météo, alors que dans Rimouski, la Métis, présentement, il fait 10 degrés. On prévoit 18 au maximum pour la journée d'aujourd'hui, avec un ciel qui s'ennuagera. Ce soir et cette nuit, 11 degrés et 60% de possibilité d'averse. Pour demain samedi, 16 degrés avec quelques averses, et pour la nuit, 8 degrés avec de la pluie. Pour dimanche, 12. Avec de la pluie toujours, et pour la nuit 7 degrés ainsi qu'un ciel dégagé. Pour lundi 20 avec du soleil, et pour la nuit 14 un ciel dégagé. Mardi 23 et du soleil. 17 pour la nuit avec un ciel dégagé. Et pour ceux que ça intéresse, gros soleil sur Halifax présentement.
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1: Il est 8h17 sur les ondes de Flow 96.5. Bienvenue tout le monde dans cette émission spéciale du repêchage de la LHJMQ 2026. J'espère que vous allez bien. J'espère que vous passez une belle matinée jusqu'à date. J'espère que vous avez pris, que vous appréciez cette émission parce que c'est pour vous autres qu'on fait ça. Un peu pour moi aussi, je vais vous le dire, parce que c'est quand même vraiment le fun. Ce projet-là, un projet qui m'emballe énormément. Merci à nos amis de Rimouski Ford. Combien de fois je vais devoir le répéter, mais on va le répéter autant de fois que possible. Merci à eux de m'envoyer à Halifax et surtout de présenter cette émission spéciale. Si vous le savez pas, il y aura d'autres contenus également sur nos réseaux sociaux, donc dès ce soir pour la première ronde. Vous allez voir des vidéos en direct du plancher de repêchage, pas en direct, là. En fait, moi, je serai en direct de là et je vous publierai des vidéos. Ça se peut que vous l'écoutez 30 minutes après que ce soit sorti. Vous comprenez l'essentiel de mon message, mais... c'est ça. Nos réseaux sociaux seront auront plein de contenu dessus. Également, demain, pour ceux qui se brancheront dans Naturellement Country, je serai également avec Gilles une ou deux fois par heure là, pour vous donner des mises à jour sur l'activité de l'Océanique. Donc, j'espère que vous êtes prêts pour un beau repêchage 2026 de la LHJMQ. Cette émission-là, elle est loin d'être terminée dans quelques instants. On jase avec Luc Michaud, recruteur en chef de l'Océanique. Et c'est presque terminé, mais pas encore. Il en reste encore pas mal de stock juste pour vous, chers auditeurs. Donc, merci d'être encore là. Merci d'être à l'écoute de cette émission spéciale du repêchage 2026 de la LHJMQ. Il est 8h19, pause commerciale, musique au retour. Je m'entretiens avec Luc Michaud.
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1: Donc avec Luc Michaud, maintenant recruteur en chef de l'Océanique, maintenant à temps plein. Bonjour Luc Michaud.
2: Bonjour.
1: Merci beaucoup de prendre le temps ce matin de nous parler pour l'émission spéciale du repêchage.
2: Ça fait plaisir.
1: Premièrement, je voudrais savoir, la classe de repêchage 2026, elle ressemble à quoi? Es-tu bonne? Es-tu moyenne?
2: Je pense que c'est une bonne classe, honnêtement, quand on regarde. Je pense pas qu'il y a de choix, comme première fois, le overall définitif. Il y a plusieurs voix qui pourraient sortir numéro un. C'est comparativement à l'an passé avec Alexis Joseph, mais je dirais que cette année, il y a beaucoup de profondeur, je pense, dans le repêchage. Je crois que ça va être un bon repêchage.
1: Qu'est-ce que vous regardez en premier chez un joueur lorsque vous l'évaluez puis que vous remettez votre rapport d'évaluation?
2: Habituellement, c'est sûr qu'il y a besoin de certaines qualités, disons, qui sont très apparentes. Le premier, c'est sûr que c'est le niveau de compétition qu'on appelle le compete level du joueur. Il faut que ça soit mis en évidence. C'est que ce soit un gars qui travaille, qui veut avoir la rondelle, tu sais, là, qui va batailler pour la rondelle. Fait que tu combines ça souvent avec ce qu'il est capable de suivre, disons, le rythme du jeu. En autre mot, est-ce que son patin est à la hauteur pour être capable de suivre? Qu'est-ce que ça va être au niveau du junior, Maritime Québec? Alors, c'est surtout ça qu'on commence à regarder. Puis par la suite, plus que tu regardes, tu vas commencer à regarder les détails dans sa game, tu sais, le sens du jeu, est-ce qu'il est capable de compléter des jeux, les habiletés avec la rondelle. T'essaies de voir comment, tu sais, qu'est-ce qu'il complète. Mais la première qualité vraiment qu'on regarde, c'est est-ce qu'il y a au moins il y a ce niveau de compétition-là qu'on recherche du joueur.
1: Est-ce qu'il y a certaines organisations à qui sont

0: programmes quand même qui sont bons, disons, aux États. Au Canada, c'est cyclique. Tu sais, là, moi, je regarde dans l'M18 au Québec, c'est cyclique. Il y a des programmes, disons, qui sont solides. Disons, à chaque année, je regarde, tu sais, le SSF, ça fait quelques années qu'ils sont forts, les pays sont forts, tu sais, là. Mais aussi, je dois dire qu'il y a plusieurs équipes qui sont capables de pouvoir produire des joueurs à chaque année. Puis, la quantité de joueurs, ben, ça, c'est cyclique. Je veux dire, ça dépend des joueurs qui leur parviennent. Puis, ça, je pense pas que le programme est favorisé par rapport à d'autres, non.
1: Le rôle du recruteur, on le sait, c'est d'évaluer des joueurs, puis éventuellement, ben, de faire repêcher ou non un joueur par l'organisation. Mais lorsque c'est fait, mettons que l'organisation jette son dévolu sur votre poulain, est-ce que qu'est-ce qui se passe après? Que le recruteur, est-ce qu'il y a d'autres choses à faire ou on passe à autre chose?
0: Ben, les autres, c'est sûr, le travail du recruteur, c'est vraiment d'identifier. C'est de repérer les joueurs, de bien l'évaluer. Donc, c'est de voir qu'est-ce qu'il a présentement. Puis après ça, c'est de voir aussi, de projeter qu'est-ce qu'il va devenir. C'est là vraiment qui est le risque, la récompense se trouve là. Parce que, tu sais, là, un joueur à 15 ans peut être dominant, puis il plafonne à 15. Tandis qu'il y en a d'autres qui, à 15, sont encore en développement. Puis, tu sais, comme on dit, le plafond est élevé, puis tout d'un coup, à 18 ans, il est dominant à 18 ans. Alors, nous autres, le travail de recruteur, c'est d'identifier les habiletés que le jeune possède à 15 ans, puis de dire, est-ce que ça va se développer, ça? Est-ce que son plafond est élevé dans le sens qu'il va continuer son développement pour devenir encore meilleur, puis que à 18, il soit son meilleur? Alors, nous autres, c'est vraiment ça le travail. Une fois que ça, c'est fait, là, après ça, on essaie de les catégoriser puis de les classer selon ces habiletés-là pour dire, OK, ben si on a un choix, est-ce qu'on veut l'avoir là, ou à quelle place qu'on voudrait l'avoir, qu'on pense qu'il devrait sortir, puis qu'il serait un bon choix. Par la suite, vraiment, c'est le travail, disons, du DG de dire, OK, garde, le jeune la liste, il prend la liste, puis il dit, OK, là, maintenant, il faut faire notre travail, savoir qu'est-ce qu'on veut vraiment voir lors du repassage. Tu rentres avec un plan. Mais les recruteurs, eux autres, rendus à ce point-là, leur travail est pas mal complété. Là. Nous autres, c'est de formuler une liste avec qu'est-ce que nous autres, on voit comme étant les meilleurs joueurs par position, puis par la suite, là, ça devient une histoire du DG de vouloir bâtir son équipe avec cette liste-là.
1: Parmi les joueurs de la région, ben, on voit un nom en tête de file, c'est Justin Gagnon. L'avez-vous rencontré? C'est quel type de joueur?
0: Oui, nous avons rencontré Justin. C'était une excellente rencontre. On aime bien ce que Justin apporte comme qualité. C'est un gros bonhomme qui peut jouer une game physique. Donc, tu sais, on peut le voir comme un type de genre de power forward qui est capable de dominer une game le long des bandes, mais aussi au filet. Puis, tu sais, il y a un bon coup de patin pour un grand gars. Tu sais, à 15 ans, il est 6 et 3. Puis, tu sais, il se déplace bien. Il a une bonne tête de hockey aussi, avec de bonnes habiletés à ça. Tu sais, c'est sûr qu'il est encore en train de développer. Tu sais, il n'est pas encore mature comme joueur, mais il y a tellement un beau potentiel, je sais, de ce côté-là. Il va être vraiment un choix intéressant. C'est le fun qu'il vient de notre région aussi.
1: Puis est-ce que c'est une bonne année, justement, pour les joueurs de la région?
0: Ben, c'est une bonne année. Je pense qu'il y a quelques bons joueurs dans l'équipe du Collège Notre-Dame, tu sais, qui vont devenir des choix peut-être bien intéressants. On regarde le Bégin, Liu à défense. C'est ça, c'est des bons défenseurs. À l'attaque, on a gagné, on a Cleary, Bergeron, qui sont quand même des pas pires joueurs là-dedans aussi. C'est quand même une pas pire année pour la région. Oui.
1: Puis à talent égal, est-ce que l'Océanique sélectionne un joueur de la région?
0: C'est une bonne question. À talent égal, habituellement, oui. On va peut-être bien mettre une attention particulière sur le joueur local et voir vraiment. C'est quoi les intangibles après ça? T'sais, là, c'est pas juste de dire, OK, à talent égal, c'est qu'est-ce qu'il apporte aussi comme intangible autour de qu'est-ce qu'il est comme joueur. C'est vraiment là qu'on prend la décision finale, mais habituellement, on va certainement mettre en valeur un joueur qui vient de notre région, c'est sûr.
1: À quel point la liste du CSR vous est utile lorsque vous êtes

0: la table du repêchage?
1: Personne d'autre, c'est très... À la table, pas nécessairement. C'est plus le travail pendant la saison. T'sais, la liste de la centrale nous permet d'évaluer qu'est-ce que nous autres, on a comme liste, puis de dire, OK, est-ce qu'on est dans... Est-ce qu'on voit les mêmes choses que ces gars-là voient? Puis sinon, ben pourquoi? Là, si, disons, on surévalue un joueur à nos yeux ou on sous-évalue un joueur à nos yeux, bien ça nous permet de dire, OK, bien, faut tourner dans l'aréna, faut regarder de nouveau ce joueur ici pour voir si c'est une autre qui est dans le champ, bien est-ce que le CSA l'ont peut-être évalué différemment que nous autres, mais qu'on est quand même correct avec la décision qu'on a prise et l'évaluation qu'on a faite. Alors, ça devient un outil qui est plus utile pour nous autres durant la saison rendue au repêchage. C'est vraiment pas un outil qu'on utilise parce que nous autres, notre liste a déjà été complétée et c'est plus celle-là qu'on va utiliser.
0: Ben, Luc Michaud, merci beaucoup puis je vous souhaite un excellent repêchage 2026.
1: Merci beaucoup. Bonne journée.
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1: 18e choix au total. C'est là où l'Océanic parle ce soir en première ronde du repêchage de la LHJMQ. Si j'étais autour de la table, ben je conseillerais d'y aller avec un gardien de but. Et ça tombe bien parce que le CSR parle de Zachary Lennes, 17e sur sa liste, mais avec les joueurs américains, il va baisser sur la liste réelle et il y a toujours des joueurs qui descendent et tout ça. Et là, soyons clairs, je parle du 18e choix parce que pour l'instant, l'Océanique, c'est le seul choix qu'il possède. On vient d'entendre Danny Dupont. Ce serait pas surprenant d'avoir un choix plus haut, d'avoir un choix top 10. Voilà, Zachary Lennes, gardien de but des Chevaliers de Lévis. Les Chevaliers de Lévis qui sont au sommet de la Ligue M18 AAA depuis des années maintenant. Et je crois que l'Océanique doit absolument y aller dans les buts. Pourquoi? Au moins une fois, là. Mettons que l'Océanique repêche deux fois en première ronde, finalement, là, un de ses choix doit être un gardien de but. Pourquoi? Parce que t'as échangé William Lassalle. Parce que t'as vu... Tu sais, oui... Je concède, là, l'équipe n'était pas une équipe pour gagner un championnat. Mais les gardiens de but ont été une grande partie de ça. Même quand l'équipe jouait bien, ben, tu le savais qu'à un moment ou à un autre, soit Layton Kitchener, soit Noah Preston-Moore, ou Vincent Gladue, allait accorder un but. Un but faible, disons ça comme ça, parce que c'est ça que c'est. Et. Ben, t'as pas le choix de te regarnir devant le filet. Je ne crois pas que Jacob Saint-Cyr ait le profil d'un futur gardien numéro 1 dans la LHJMQ. Zachary Lennes, toutefois, je pense que oui. C'est un gars que j'aime beaucoup, sens de la compétition, mais surtout un gars qui sait d'où il vient. Vraiment, il a l'air d'une bonne personne. Je le connais pas personnellement, mais de ce que j'ai vu, des gens à qui j'ai parlé, Zachary Lennes serait un choix, un excellent choix pour l'Océanique. Et il me fait énormément penser à William Lassalle. Un gardien un peu plus petit que la moyenne, mais un gardien qui est rapide, mais rapide dans ses déplacements. Pour moi, 18e au total, si Zachary Lennes est toujours disponible, c'est clair, net et précis. Je ne le laisse pas aller à une autre équipe. Mon autre cible au 18e choix, ça passe ou ça casse. Maverick Tisdale. 6 pieds 1. 6 pieds 1, 181 livres. À 16 ans, c'est impressionnant. Il a un excellent gabarit. Et que dire de son tir? C'est sa principale arme. Il a un lancer foudroyant. Il est très talentueux avec un excellent coup de patin. Il est capable de trouver les espaces libres en zone offensive afin d'utiliser son lancer. Donc ça, c'est déjà acquis chez lui. D'aller chercher les espaces pour décocher son tir qui est une arme à elle seule. Donc sinon, ben je vous parlais de son patin, ses changements de direction. Vous savez, si je peux vous donner un référent que vous pourriez peut-être connaître, ben Lane Hudson, lorsqu'il arrive devant un joueur et qu'il part de l'autre bord, ben un changement de direction, en gros, c'est ça. Et Maverick Tisdale maîtrise ça à merveille. Ça déstabilise le défenseur qui lui permet d'exécuter des jeux à grande vitesse. Toutefois, ce qui pourrait le faire descendre au rang de l'Océanique, c'est son engagement global. Il doit absolument améliorer ça, son jeu sans la rondelle. Au lieu d'attendre passivement que la rondelle arrive sur son bâton, il doit améliorer son engagement et backer, comme dirait l'autre, comme on dirait en bon québécois, s'il gagne en maturité et qu'il parvient à corriger cette lacune. il deviendra un joueur top 6 dans la LHJMQ. J'en suis convaincu. 18e au total, tu peux te permettre de prendre un risque. Tu peux te permettre de prendre une chance sur ce gars-là. Si je suis à la table, je conseille Maverick Tisdale. Je veux aussi vous parler d'une dernière cible pour moi, pour l'Océanique, avec le 18e choix au total, des Estacades de Trois-Rivières, Émile Guévin. C'est un joueur plus petit, mais excessivement combatif et très dynamique. On en a un exemple ici à Rimouski, Mathis Dubé, qui est un des favoris de la foule. Oui, il vient de la région, ça aide, mais je pense qu'Émile Guévin pourrait être le fier successeur d'un Mathis Dubé lorsqu'il quittera l'organisation en 27-28 parce que c'est son année de 20 ans. Bref, il possède un flair offensif supérieur à la moyenne des joueurs de son âge. Il semble toujours sur la glace avoir une longueur d'avance sur les autres en termes de où le jeu se passe. Une excellente lecture du jeu pour le joueur des Estacades. Il est brillant également dans les duels à 1 contre 1. Il a pas froid aux yeux, il a pas peur de personne. Il excelle aussi dans l'adaptation au jeu de ses adversaires grâce justement à son sens du jeu. Ça, c'est le rêve de n'importe quel entraîneur-chef. Vous dites à Joël Perreault cette description-là, il va vous dire « Je le veux dans mon équipe ». Et il y aurait tout un modèle à Rimouski avec Mathis Dubé qui est l'archétype parfait de ce que je viens de vous décrire là et d'un joueur que les entraîneurs adorent avoir dans leurs équipes. Émile Guévin, gardez un œil sur ce gars-là. Sérieusement, c'est un gars que j'aime beaucoup. Si l'Océanique avait deux choix en fin de ronde, c'est sûr que j'aimerais énormément qu'il se joigne à l'équipe. Mais ce sera un des trois joueurs qui seront sélectionnés par l'Océanique 18e. Et savez-vous quoi? C'est peut-être aucun des trois qui va être sélectionné par l'Océanique. Peut-être que leur liste dit autre chose. Pause commerciale, musique. Au retour, les nouvelles d'Alphonse. Et par la suite, on y va avec l'heure de 8 heures pour cette dernière de cette émission spéciale du repêchage 2026. 8h42 sur les ondes de Flow 96.5. Oui, c'est ça, 8h42, c'est l'heure de la météo. 10 degrés présentement dans Rimouski Métis. 18 degrés, c'est le maximum que l'on aura aujourd'hui. Ce soir et cette nuit, 11 degrés avec 60% de possibilité d'averse. Demain samedi, on parle de 16 degrés et de quelques averses. Sinon, pour demain samedi, 16 degrés et quelques averses. Pour la nuit, 8 degrés avec de la pluie. Dimanche, 12 avec de la pluie. Pour la nuit, 7 degrés, un ciel dégagé. Lundi, 20 degrés et du soleil. Et pour la nuit, 14 avec un ciel dégagé. Mardi, 23 avec du beau gros soleil. 8h42, pause commerciale. Musique au retour, conclusion de l'émission.
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0: 38 sur les ondes de Flow 96.5. Merci à tout le monde d'avoir été là. 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J'espère que vous avez apprécié ce contenu spécialement pour vous autres. Et nous autres, on se retrouve lundi de 6h30. Soyez-y. Je serai de retour à Rimouski. D'ici là, suivez la couverture du repêchage de la LHJMQ 2026 sur les réseaux sociaux de Flow. Ou en ondes, donc via Naturellement Country demain, où je serai avec Gilles pour quelques interventions à l'heure. Donc, soyez-y. Et sur ce, je vous souhaite une excellente fin de semaine. C'est Charles Lepage qui s'en vient.
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0: matin, mesdames, messieurs, bienvenue à votre bulletin de nouvelles d'avant-midi de ce 5 juin 2026. Ici, Alphonse Logo, au micro. À Saint-Gabriel-de-Rimouski, les différents acteurs économiques, politiques et du développement touristique dans la municipalité se sont retrouvés mercredi soir pour le lancement de la saison touristique 2026 au cours d'une conférence de presse. C'était l'occasion de présenter les diverses entreprises et organisations qui font rayonner la municipalité et offrent des services et activités aux touristes à Saint-Gabriel-de-Rimouski. Les nouvelles occasions d'hébergement du domaine Valga, par exemple, les nouveautés à venir à l'épicerie Saint-Laurent et au dépanneur central MG, l'ouverture de la cantine crèmerie Rodéo Plateau, la programmation du festival Country Western de Saint-Gabriel et le début de la saison du marché public des Hauts Plateaux ont été présentés comme les principaux attraits touristiques de cette saison. La particularité cette année, c'est cette nouvelle route touristique dénommée la route des lacs et légendes, longue de 281 km qui conduit grâce à l'application appelée Anecdote aux différents points touristiques du territoire et de la région entière. Cette route forme à partir de la route des Monts Notre-Dame et la route des frontières le nouvel itinéraire pour encourager les touristes à emprunter le Pays-Bas lors de leur déplacement entre les régions avoisinantes grâce à des panneaux installés tout le long de l'itinéraire comme nous l'explique Étienne Levesque, maire de Saint-Gabriel-de-Rimouski.
1: La route du Mont-Notre-Dame, c'était chez nous, sur notre secteur. Rimouski, l'OPI de la Métis, vers Sainte-Luce. Puis on a rescindé la route des frontières avec ça. La route des frontières, c'était Saint-André-de-Kamouraska vers le Témiscouata, un aller-retour. Donc on a scindé ces deux routes-là, 281 km. Ils vont faire migrer les touristes du bord du fleuve vers l'OPI, puis faire profiter toutes nos entreprises de cet achalandage. Il y a des routes provinciales. On a la route de la Couronne vers Québec, on a la route des Érables. Ce sont des petites pancartes bleues qui disent aux touristes, okay, hey, tournez ici, puis allez découvrir les attraits qui y sont installés. Puis là, nous, ça va commencer à Saint-André, ils vont dire, hey, passez par là. Puis quand ils vont être rendus au Témiscouata, ils vont dire, hey, allez par là, vers Rimouski, vers Saint-Gabriel, puis vers le Haut-Pays de la Métis, puis vers Sainte-Luce, puis après ça, profiter de la plage, puis après ça, aller en Gaspésie, parce que c'est les touristes de la Gaspésie qu'on les voit, puis la problématique qu'on avait, que moi j'avais entendu, c'est ce sont des touristes de passage. Ils viennent, ils traversent le Bas-Saint-Laurent, puis ils quittent en Gaspésie, puis là, ils vont se mettre les pieds dans l'eau. Versus le touriste qu'on veut héberger, qu'on veut qu'il arrête à nos événements, là, on va dire un touriste qui va partir, puis va prendre cette route-là, puis s'arrêter.
0: L'un des événements qui attire les touristes à Saint-Gabriel-de-Rimouski, c'est le festival Country Western qui connaîtra sa 24e édition cette année. Pourquoi cette activité explose et attire de plus en plus de touristes? Louis-Georges Lévesque, le promoteur, trouve deux raisons essentielles. On l'écoute au micro de Hubert Théberge.
2: Deux choses majeures. Les activités équestres qui sont en grand nombre, qui sont uniques chez nous. Puis l'accueil chaleureux des gens de Saint-Gabriel que tu retrouves peut-être ailleurs pour l'accueil chaleureux, mais pas des gens de Saint-Gabriel. Il y a de la danse. Depuis le début du festival que nous, on promet de l'avant les danses country. Et maintenant, c'est tellement populaire qu'il y a une salle qui est complètement consacrée à la danse avec des performeurs de par chez nous. Martine et Robin, Madame Roussel et Carmen. Des danseurs exceptionnels qui donnent des cours, qui ont déjà des disciples, des adeptes. Tout le monde aime danser avec eux. Donc, on rend ça disponible la Country Tech Flow.
0: Vous le savez, le port de Matane est la zone industrielle ou portuaire la plus importante du Bas-Saint-Laurent, voire de l'Est du Québec. Géré par la société portuaire du Bas-Saint-Laurent et de la Gaspésie, ce complexe portuaire stratégique en eau profonde génère plus de 150 millions de dollars de retombées économiques par an et soutient, selon les chiffres officiels, au moins 1100 emplois. Alors que ce port attire de plus en plus de partenaires et d'opérateurs qui viennent s'installer dans la région comme Duravit, par exemple, ces derniers temps, ils présentent des enjeux. Les différents acteurs politiques comme économiques organisés en coalition Urgence Port de Matane s'activent pour que les travaux nécessaires au maintien des infrastructures soient effectués. Un projet établi nécessite une autorisation en Conseil des ministres, mais cette décision traîne encore. Pour faire avancer ce dossier, Pascal Béroubé, le député de Matane-Matapédia, est dit Métivier, maire de la ville de Matane, et Jean Langelier, directeur général de développement économique matanais, ont discuté ce jeudi avec le ministre Drainville en charge de ce dossier. À la suite, un point de presse a été animé à l'Assemblée nationale. Pascal Béloubé a indiqué que le port a besoin de maintenance importante. Je vous propose de l'écouter.
3: Puis évidemment, il y a de la maintenance à faire, mais on parle de maintenance importante. Donc, on a un peu réanimé cette coalition Urgence Port de Matane il y a quelques semaines à peine. Comme député de la Matanie, je vous le répète, c'est le dossier le plus important. Et c'est celui qui m'inquiète le plus compte tenu de ses conséquences. Je dirais même qu'en 19 ans de vie politique comme député de la Matanie, c'est le dossier de la plus grande ampleur que j'ai vu. Alors, c'est un dossier où il y a un seul répondant possible, c'est le gouvernement du Québec. Et le dossier est bien présenté, comme le sont tous les dossiers de la ville de Matane. Et nous attendons une réponse positive. Nous avons demandé, j'ai demandé il y a quelques temps une rencontre avec le ministre Bernard Drainville, et je l'ai obtenu rapidement pour le bénéfice de notre équipe. Alors, j'apprécie cette réponse rapide du ministre Bernard Drainville. Tout le côté, présenter le dossier, ses opportunités, ses périls, c'était connu du ministre. On était rassurés là-dessus.
0: La nouvelle culturelle pour clore ce bulletin de nouvelles, c'est avec vous, Hugo Étier.
4: En collaboration avec la ville de Rimouski et en partenariat avec Desjardins, Spectacle Rimouski vous invite ce dimanche 7 juin à festoyer les 20 ans de la salle Desjardins. Pensé comme un moment rassembleur et festif, cette célébration gratuite et ouverte à toutes et tous proposera une programmation variée, se déployant principalement à l'extérieur tout autour de la salle ainsi qu'à l'intérieur de celle-ci. Spectacle, animation déambulatoire, ateliers participatifs, gourmandises et surprises viendront ponctuer cette journée conçue pour célébrer la culture sous toutes ses formes et remercier le public qui fait vivre ce lieu depuis 2 décennies. Au programme, dès 11h, spectacle familial d'Atchoum sur la place du 6 mai 1950. Dès midi, dévoilement de l'œuvre d'art extérieure éphémère par l'artiste Mathieu Savoie. Midi 30, spectacle de battement de cirque et atelier pour la famille. À 14h, spectacle de commande de bord à l'intérieur de la salle Desjardins. Et sur le site, une tente à lire de la ville de Rimouski, du maquillage par AKC. Création, jeux et gourmandises avec les fêtes d'Hugo, animation déambulatoire de marionnettes habitées sur échasse avec Imagicario et des ateliers de cirque avec battement de cirque. En cas de pluie, l'événement se tiendra à l'intérieur du foyer et de la salle Desjardins. C'est donc un rendez-vous afin de festoyer les 20 ans de la salle de spectacle.
0: Ce sera tout pour ce bulletin de nouvelles. Merci de l'avoir suivi. 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

0: aujourd'hui, on nous prévoit une alternance de soleil et de nuages. Ça devient ensoleillé quand même depuis tôt ce matin. Par contre, il y a un ennuagement qui est prévu tard cet après-midi. Un maximum de 18. Ce soir et cette nuit, c'est généralement nuageux. 60 % de probabilité d'averse tard en soirée et au cours de la nuit, avec un minimum de 11. Pour samedi, des averses, le scénario n'a pas changé là, pour samedi et dimanche. D'abord, des averses samedi, maximum de 16 degrés. De la pluie au cours de la nuit avec un minimum de 8. Et pour dimanche, de la pluie et venteux, un maximum de 12 degrés. Et sur Rimouski et la Métis présentement, on a Mercure qui est à 10 degrés Celsius.
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Et voilà, c'est le temps de vous dire un beau bonjour tout le monde en ce vendredi matin du 5 juin. Et puis, pour plusieurs, ben, c'est la fin de la semaine de travail. Alors, allez-y énergiquement et avec la bonne humeur qu'il le faut en la circonstance. Et puis, évidemment, pour cette journée, c'est l'émission politique avec un cas. Donc, on change un peu le style de l'émission que vous entendez habituellement du lundi au jeudi. Et je suis là, Charles Lepage, en remplacement de Kédina Fleury, sans son ce matin. Et pour les prochaines heures, on parle de politique, évidemment, pour l'ensemble de l'émission. On fera une petite revue de l'actualité politique de la semaine au Québec dans quelques instants. À part ça, un peu plus tard, une nouvelle un peu surprenante, c'est que je vous lisais ce matin que les États-Unis voudraient empêcher l'entrée des visiteurs au volant d'un véhicule. Il y a un type de véhicule qui est touché, vous vous en doutez peut-être. Je vais vous en parler à 9h50, je vous en dis pas plus long pour l'instant. À part ça, il y a notre chroniqueur Julien Fecteau-Robertson qui devrait être là au bout du fil à 10h15 pour son billet politique. Ensuite, vers les 10h30, il y a Doug Ford cette semaine qui s'est levé debout là, suite à la déclaration répétée, maintes fois répétée par Donald Trump à l'effet que le Canada pourrait devenir le 51e État. Il s'est levé debout. Heureusement, il y a lui qui se lève debout parce que les autres se font plutôt silencieux parfois sur cette question-là. Et on verra l'essentiel de sa déclaration là-dessus. On a une promotion, les 12 mois de Flo, aujourd'hui, qui porte, comme toujours, sur le déménagement, le thème du déménagement. Et puis, en dernière heure, il sera question de cette fameuse loi qui a fait controverse cette semaine à l'Assemblée nationale, la loi sur les boissons énergisantes au Québec. Beaucoup de tergiversation là-dessus. Et est-ce qu'elle devrait être interdite chez les jeunes, ces boissons? Mais on verra tantôt ce qui s'est passé dans l'actualité de ce côté-là aussi, cette semaine. Et puis, l'émission sera complète avec l'agenda et les petites annonces qui seront présentées par Liliane Buissière et Hugo, qui nous parlera du contenu de son émission aussi vers les 11h35. Alors là-dessus, passez une belle matinée. Notre musique est 100% francophone pour vous tout au long de ces trois prochaines heures.

0: Bon, notre petite revue de presse politique cette semaine, ben, l'actualité politique a été marquée surtout par les tensions entourant les projets de loi sur l'aménagement du territoire. Il y a eu aussi la pression des maires sur le fédéral concernant l'itinérance. On a parlé d'enjeux électoraux à l'approche des élections provinciales prévues pour l'automne. Parmi les faits saillants, ben, on parle de ce projet de loi 17 sur le sous-sol. C'est la commission parlementaire Capern qui a entendu des entreprises comme Énergir et Intragaz sur le projet de loi 17 qui vise à moderniser l'encadrement de l'utilisation du sous-sol québécois pour le stockage de gaz naturel, la géothermie et le captage de CO2. Et tout ça a soulevé des débats sur la double réglementation et la transition énergétique. Puis à cet effet, d'ailleurs, cette semaine, on a eu de la visite au Québec. La première ministre de l'Alberta, Danielle Schmitt, est venue rencontrer Mme Christine Fréchette, la première ministre, mercredi cette semaine. Évidemment, elle est venue parler de rapprochement économique entre les provinces et de provinces. Et on a parlé aussi, oui, de projets énergétiques. Et elle en a profité pour vanter le potentiel gazier québécois lors de sa rencontre. À propos de la crise de l'itinérance, ben, il y a les maires des grandes villes du Québec qui exigent qu'Ottawa consacre 3,5 milliards de dollars par an pour contrer l'itinérance, réclamant que ce problème soit traité comme un projet d'infrastructure d'envergure nationale. Il y a eu tout un débat, d'ailleurs, sur la lutte contre les boissons énergisantes. Il y a le Parti conservateur du Québec là, qui fait face à des critiques de la part des autres formations politiques après s'être opposé à un projet de loi visant à interdire la vente de boissons énergisantes aux jeunes. Alors, Maïté Blanchette-Vézina et puis Éric Duhaime du Parti conservateur se sont débattus assez fortement cette semaine pour essayer d'expliquer leur opposition à ce projet de loi qui a été accepté par toutes les autres formations politiques. Évidemment, je peux y revenir un peu plus tard dans l'émission, ce sujet-là, mais quand on a un projet de loi comme ça qui vise peut-être à éviter des décès par des associations de médicaments et de consommation de boissons énergisantes, je pense que tout le monde peut être d'accord là-dessus. Les conservateurs, eux, répliquent que c'est un projet de loi qui est adopté à la toute dernière minute qui leur est proposé. Et sur cette simple question-là, ils refusent d'adopter le projet de loi. Donc, ça fait controverse et puis j'y reviendrai un peu plus tard dans l'émission ce matin. À part ça, il y a des sondages sur la dynamique électorale qui ont été faits à quelques mois du scrutin. Les intentions de vote se resserrent. Il y a la coalition Avenir Québec menée par Christine Fréchette qui a enregistré une hausse dans les derniers sondages légers. Elle s'installe dans une course à trois avec le Parti québécois qui est en tête et le Parti libéral. Il y a aussi dépôt à l'Assemblée nationale de plusieurs projets de loi qui ont été déposés en chambre cette semaine. Ça inclut entre autres le projet de loi 8 qui vise à encadrer la langue de l'enseignement en formation professionnelle et générale des adultes. Alors, ce sont les points principaux peut-être là, de l'actualité sur la scène provinciale cette semaine. 9h21 minutes, au retour en chanson, on entendra Isabelle Boulay et Claude Dubois.
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un débat qui a fait jaser beaucoup cette semaine, c'est celui sur les boissons énergisantes. Et d'ailleurs, la députée Maïté Blanchette-Vézina du Parti conservateur a fait une déclaration qu'elle a un peu regrettée plus tard en disant que les boissons énergisantes, elle les a comparées à des pamplemousses. Elle a admis que c'était pas la meilleure comparaison un peu plus tard, mais ce qui était dit a été entendu par beaucoup de gens. Et Mme Blanchette-Vézina a reconnu hier que sa comparaison entre les effets des boissons énergisantes et celle des pamplemousses n'était pas la meilleure. Mais en fait, ce qu'elle a dit exactement, c'est que ma mère et d'autres gens consomment des médicaments. Il y a une interaction avec le pamplemousse. Ça peut causer des décès, ça peut interagir avec des médicaments. Est-ce qu'on va interdire le pamplemousse? Avait-elle indiqué en début de journée. Donc, elle a dû revoir un peu sa position, mais effectivement, avec la comparaison, elle n'est pas la meilleure, j'en conviens, a-t-elle convenu plus tard dans l'émission Le bilan de TVA. Et si elle reconnaît cette erreur-là, sa position et celle de son parti vont quand même demeurer les mêmes. Il s'oppose à l'interdiction accélérée des boissons énergisantes aux jeunes de moins de 16 ans. Cette interdiction-là, elle fait suite au décès d'un petit gars, un petit garçon de 16 ans, je disais tantôt, et des autres aussi qu'il aurait pu avoir en cause de cette interaction-là. C'est tragique, effectivement, mais ce n'est pas une raison pour attendre 3 ans pour déposer un projet de loi et maintenant mettre la faute sur le Parti conservateur si ce projet de loi n'est pas adopté avant la fin de la session, a-t-elle ajouté. On parle toujours de Mme Blanchette-Vézina. Et la députée s'est dite ouverte à proroguer la session ou travailler des semaines supplémentaires pour avoir l'information juste. Je pense qu'on doit prendre le temps de bien faire les choses comme parlementaire, a-t-elle ajouté. Et pour le moment, Maïté Blanchette-Vézina trouve que le processus est trop rapide, tout comme son chef, Éric Duhaime. Et elle a ajouté, puis si on interdit, ce n'est pas vrai, c'est reconnu que l'interdiction ne va pas empêcher les jeunes de consommer de la caféine. Mais à quelque part, il faut quand même prendre des décisions, parce que dans les dépanneurs, on voit des jeunes qui font l'achat de ces boissons énergisantes qui contiennent parfois l'équivalent de 6 tasses de café. C'est beaucoup, c'est dangereux pour la santé, puis c'est surtout l'espèce d'accoutumance que ces boissons-là créent auprès des jeunes. Donc, à long terme, il y a des effets. On demandait une action immédiate. Le Parti conservateur veut en savoir davantage et tous les autres partis, autres formations politiques ont été d'accord pour l'adoption de ce projet de loi-là, sauf le Parti conservateur cette semaine qui a mis un bâton dans l'engrenage. Alors, on verra pour la suite des choses si ça s'arrangera, mais c'est une position, je ne suis pas certain que ça va aider quand même la popularité du Parti conservateur, parce qu'il y a bien des parents qui sont inquiets aussi de ces consommations de boissons énergisantes chez les jeunes. Et puis, cette prise de position-là, en tout cas, je ne pense pas que ça contribue beaucoup à la popularité du Parti conservateur dans les sondages. Alors là-dessus, on continue, 9h39 minutes, on a une petite pause publicitaire. La météo par avant. Et en musique, on vous revient avec Jonathan Pinchot dans quelques minutes. Alors, côté météo pour nos régions, si on regarde ça en accéléré, c'est un ennuagement qui est prévu plus tard au cours de l'après-midi avec 18 degrés Celsius. Pour demain samedi, c'est de la pluie, quelques averses. 16 degrés Celsius prévu. On a aussi de la pluie pour dimanche avec un mercure à 12 degrés. Ce sera quand même assez frais dimanche. Et puis, retour du beau temps pour le début de la semaine prochaine. On connaîtra quand même une semaine agréable. Alors que lundi, mardi, mercredi et jeudi, on aura droit à du soleil avec des températures qui varieront de 20 à 23 degrés Celsius pour ces 4 jours. Et en ce moment, sur les secteurs de Rimouski et la Métis,

0: Ben tiens, cette semaine, dans l'actualité politique, entre autres, on sait que Donald Trump a réitéré son intention de faire du Canada son 51e État. Et là-dessus, il y a le premier ministre de l'Ontario, Doug Ford, qui s'est opposé à cette attaque du président américain pour une xième fois contre la souveraineté du Canada. Et il a déclaré cette semaine, je n'arrive pas à croire que je doive le répéter, mais le Canada ne sera jamais le 51e État. C'est ce qu'il a écrit dans un article mardi matin. Le Canada n'est pas à vendre. Et puis, M. Ford se lève debout chaque fois. Heureusement, c'est un des plus rares qu'il fait, qui se lève debout comme ça pour rétorquer à Trump. Et cette remarque faisait suite à la réaction de Trump, là, suite à un article publié dans Bloomberg sur le Canada, plongé dans une récession technique. Alors, Trump avait écrit sur son réseau Truth, entre autres, la pique a ensuite été retweetée par l'ambassadeur américain au Canada, Pete Hoekstra. Alors, 51 Street, État, en tout cas, ça a été une petite mention toute brève, mais quand même un retour sur quelque chose qu'on pensait révolu. Dans ce cas-ci, on pensait s'être entendu avec Trump pour ne plus entendre ce genre de choses-là. Il y a deux contradictions consécutives qui répondent à certaines définitions d'une récession technique aussi. Et trois des quatre derniers trimestres au Canada ont affiché une croissance négative du PIB. Alors, le 51e État de Trump, en fait, depuis décembre 2024, qu'il répète ça, bien qu'il ait d'abord été considéré comme une plaisanterie, ben, c'est devenu une véritable menace au milieu d'une guerre commerciale qui est en cours. Et Trump a vanté les avantages économiques que le Canada aurait en devenant une partie des États-Unis. Il a qualifié la frontière de ligne artificielle. Il a fait des propos similaires aussi avec le Venezuela. Bon, alors le premier ministre du Canada, lui, Mark Carney, n'a pas commenté publiquement cette attaque de Trump la semaine dernière. Il a invoqué le slogan phare du président pour souligner l'importance de la relation transfrontalière. Un Canada fort aidera à rendre l'Amérique grande à nouveau, a déclaré Carney à un public d'hommes d'affaires de New-Yorkais jeudi dernier. Bon, puis, M. Carney a quand même reconnu la faiblesse de l'économie canadienne. Là, on sait qu'on est en pleine restructuration de ce temps-ci suite aux nombreuses décisions de Trump au côté de la frontière. Mais M. Carney s'est abstenu de qualifier le climat économique actuel de récession. Et Doug Ford, lui, de son côté, a ajouté que l'Ontario a créé 680% d'emplois de plus que les États-Unis, ajustés à l'inflation en avril. Donc, ça gêne pas de le piquer droit au cœur, mais ça doit vraiment pas faire plaisir à Trump, lui, qui n'aime pas du tout se faire pointer du doigt par qui que ce soit, évidemment. 9h51 minutes, on fait une pause, on revient en chanson avec Brigitte Boisjoli dans quelques minutes et Lara Fabian.
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0: Bon matin, mesdames, messieurs, bienvenue à votre bulletin de nouvelles d'avant-midi de ce 5 juin 2026. Ici, Alphonse Logo, au micro. À Saint-Gabriel-de-Rimouski, les différents acteurs économiques, politiques et du développement touristique dans la municipalité se sont retrouvés mercredi soir pour le lancement de la saison touristique 2026 au cours d'une conférence de presse. C'était l'occasion de présenter les diverses entreprises et organisations qui font rayonner la municipalité et offrent des services et activités aux touristes à Saint-Gabriel-de-Rimouski. Les nouvelles occasions d'hébergement du domaine Valga, par exemple, les nouveautés à venir à l'épicerie Saint-Laurent et au dépanneur central MG, l'ouverture de la cantine crèmerie Rodeo Plateau, la programmation du festival Country Western de Saint-Gabriel et le début de la saison du marché public des Hauts Plateaux ont été présentés comme les principaux attraits touristiques de cette saison. La particularité cette année, c'est cette nouvelle route touristique dénommée la route des lacs et légendes, longue de 281 km, qui conduit grâce à l'application appelée Anecdote aux différents points touristiques du territoire et de la région entière. Cette route forme à partir de la route des Monts Notre-Dame et la route des frontières le nouvel itinéraire pour encourager les touristes à emprunter le Pays-Bas lors de leur déplacement entre les régions avoisinantes grâce à des panneaux installés tout le long de l'itinéraire, comme nous l'explique Étienne Levesque, maire de Saint-Gabriel-de-Rimouski.
1: La route des Monts Notre-Dame se fait chez nous, sur notre secteur. Rimouski, là au pays de Rimouski, là au pays de la Métis, vers Saint-Luce. Puis on a scindé la route des frontières avec ça. La route des frontières, c'était Saint-André-de-Kamouraska vers le Témiscouata, un aller-retour. Donc on a scindé ces deux routes-là, 281 km. Ils vont faire migrer les touristes du bord du fleuve vers le haut pays, puis faire profiter de toutes nos entreprises de cet achalandage. Il y a des routes provinciales. On a la route de la Couronne vers Québec. On a la route des Érables dans Fait que là, ce sont des petits pancartes bleues qui disent aux touristes, okay. « Hey, tournez ici, puis allez découvrir les attraits qui sont installés. » Puis là, nous, ça va commencer à Saint-André, ils vont dire, « Hey, passez par là. » Puis quand ils vont être rendus au Témiscouata, ils vont dire, « Allez par là, vers Rimouski, vers Saint-Gabriel, vers le pays de la Métis, puis vers Sainte-Luce, puis après ça, profiter de la plage, puis après ça, aller en Gaspésie, parce que c'est les touristes de la Gaspésie qu'on les voit, puis la problématique qu'on avait, que moi j'avais entendu, c'est ce sont des touristes de passage. Ils viennent, ils traversent le Bas-Saint-Laurent, puis ils quittent en Gaspésie, puis là, ils vont se mettre les pieds dans l'eau. Versus le touriste qu'on veut héberger, qu'on veut qu'il arrête à nos événements, là, on va dire un touriste qui va partir, puis va prendre cette route-là, puis s'arrêter.
0: L'un des événements qui attire les touristes à Saint-Gabriel-de-Rimouski, c'est le festival Country Western, qui connaîtra sa 24e édition cette année. Pourquoi cette activité explose et attire de plus en plus de touristes? Louis-Georges Lévesque, le promoteur, trouve deux raisons essentielles. On l'écoute au micro de Hubert Théberge.
2: Deux choses majeures. Les activités équestres qui sont en grand nombre, qui sont uniques chez nous. Puis l'accueil chaleureux des gens de Saint-Gabriel que tu retrouves peut-être ailleurs pour l'accueil chaleureux, mais pas des gens de Saint-Gabriel. Il y a de la danse. Depuis le début du festival que nous, on promet de l'avant les danses country. Et maintenant, c'est tellement populaire qu'il y a une salle qui est complètement consacrée à la danse avec des performeurs de par chez nous. Martine et Robin, Madame Roussel et Carmen. Des danseurs exceptionnels qui donnent des cours, qui ont déjà des disciples, des adeptes. Tout le monde aime danser avec eux. Donc, on rend ça disponible tout le temps du festival.
0: Vous le savez, le port de Matane est la zone industrielle ou portuaire la plus importante du Bas-Saint-Laurent, voire de l'Est du Québec. Gérée par la société portuaire du Bas-Saint-Laurent et de la Gaspésie, ce complexe portuaire stratégique en eau profonde génère plus de 150 millions de dollars de retombées économiques par an et soutient, selon les chiffres officiels, au moins 1100 emplois. Alors que ce port attire de plus en plus de partenaires, il présente des enjeux. Les différents acteurs organisés en coalition Urgence Port de Matane s'active pour que les travaux nécessaires au maintien des infrastructures soient effectués. Un projet établi nécessite une autorisation en Conseil des ministres, mais cette décision traîne encore. Pour faire avancer ce dossier, Pascal Béroubé, le député de Matane-Matapédia, Eddy Métivier, maire de la ville de Matane, et Jean Langelier, directeur général de développement économique matanais, ont discuté ce jeudi avec le ministre Drainville en charge de ce dossier. À la suite, un point de presse a été animé à l'Assemblée nationale. Pascal Béloubé a indiqué que le port a besoin de maintenance importante. Je vous propose de l'écouter.
3: Évidemment, il y a de la maintenance à faire, mais on parle de maintenance importante. Donc, on a un peu réanimé cette coalition Urgence Port de Matane il y a quelques semaines à peine. Comme député de la Matanie, je vous le répète, c'est le dossier le plus important. Et c'est celui qui m'inquiète le plus compte tenu de ses conséquences. Alors, c'est un dossier où il y a un seul répondant possible, c'est le gouvernement du Québec. Et le dossier est bien présenté, comme le sont tous les dossiers de la ville de Matane. Et nous attendons une réponse positive. J'ai demandé il y a quelques temps une rencontre avec le ministre Bernard Drainville et je l'ai obtenu rapidement pour le bénéfice de notre équipe. Alors, j'apprécie cette réponse rapide du ministre Bernard Drainville. Tout le côté, présenter le dossier, ses opportunités, ses périls, c'était connu du ministre. On était rassurés là-dessus.
0: La nouvelle culturelle pour clore ce bulletin de nouvelles, c'est avec vous, Hugo Étier.
4: En collaboration avec la ville de Rimouski et en partenariat avec Desjardins, Spectacle Rimouski vous invite ce dimanche 7 juin à festoyer les 20 ans de la salle Desjardins. Pensez comme un moment rassembleur et festif, spectacle, animation déambulatoire, atelier participatif, gourmandise et surprises viendront ponctuer cette journée conçue pour célébrer la culture sous toutes ses formes et remercier le public qui fait vivre ce lieu depuis 2 décennies. Au programme, dès 11h, spectacle familial d'Atchoum sur la place du 6 mai 1950. Dès midi, dévoilement de l'œuvre d'art extérieure éphémère par l'artiste Mathieu Savoie. Midi 30, spectacle de battement de cirque et atelier pour la famille. À 14h, spectacle de commande de bar à l'intérieur de la salle Desjardins. Et sur le site, une tente à lire de la ville de Rimouski, du maquillage par AKC. Création, jeux et gourmandises avec les fêtes d'Hugo, animation déambulatoire de marionnettes habitées sur Richasse avec Imagicario et des ateliers de cirque avec battement de cirque. En cas de pluie, l'événement se tiendra à l'intérieur du foyer et de la salle des jardins. C'est donc un rendez-vous afin de festoyer les 20 ans de la salle de spectacle.
0: Ce sera tout pour ce bulletin de nouvelles. Merci de l'avoir suivi. 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
5: Bonjour, ici Karine Matheux. Voici les informations. De nombreux professionnels de la santé se disent épuisés par l'implantation du dossier de santé numérique. Médecins en pleurs, surcharge de travail, détresse psychologique. La plateforme serait trop complexe et ralentirait les activités au point où des médecins estiment que les soins sont affectés. L'exaspération de ces professionnels a éclaté mardi lors d'une rencontre virtuelle avec la direction du CIUS du nord de l'île de Montréal. Près de 300 membres du personnel participaient à cette rencontre. Les projets de loi se bousculent à l'Assemblée nationale en cette fin de session parlementaire. Il ne reste plus qu'une semaine pour en adopter 18, dont celui sur l'interdiction des boissons énergisantes aux mineurs qui sera déposé aujourd'hui. Le Parti conservateur entend toujours bloquer son adoption. Il demande par ailleurs à ce que les élus prolongent la session parlementaire jusqu'au 19 juin. Radio-Canada a appris que le plus gros réservoir d'Hydro-Québec est sous pression. Il est aux 3/4 vide, une première depuis 2014. Le niveau du réservoir Kanyapisco dans le nord du Québec connaît des baisses chaque année depuis 3 ans. Ces baisses s'expliquent par les faibles précipitations dans le nord de la province, mais aussi par la forte augmentation de la demande énergétique. Et aux États-Unis, le Sénat a fait adopter le projet de loi de 70 milliards de dollars visant le renforcement de mesures en immigration, l'une des priorités de Donald Trump. Il a été adopté après des mois de polémiques entourant les pratiques, notamment de la police de l'immigration, l'ICE. Les démocrates s'opposaient au texte budgétaire et demandaient des réformes à la suite de la mort de Renee Nicole Goods et d'Alex Petit à Minneapolis en janvier dernier. Voilà, c'était les informations.

0: de profiter du soleil pour quelques heures encore pour aujourd'hui. Ce sera une alternance de soleil et de nuages. Et ça s'ennuage plus tard cet après-midi avec un maximum de 18. Ce soir et cette nuit, généralement nuageux, 60 % de probabilité d'averse tard ce soir et au cours de la nuit, minimum 11. Et pour la fin de semaine, samedi, des averses avec un maximum de 16, de la pluie au cours de la nuit de samedi avec 8 degrés. Et pour dimanche, de la pluie et venteux, un maximum de 12. Ce sera dégagé durant la nuit de dimanche avec un minimum de 7. Et on a une longue période de temps ensoleillé à compter de lundi, mardi, mercredi et jeudi. Puis des températures assez agréables aussi qui vont osciller entre 20 et 23 degrés Celsius pour le début de la semaine prochaine. Et pour les secteurs desservis par Flow FM, présentant le mercure est stable à 10 degrés Celsius.
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0: À ce moment-ci de l'émission, on va rejoindre notre chroniqueur politique, Julien Fecteau-Robertson, pour son billet politique, évidemment, ce matin. Et d'abord, Julien, bonjour.
1: Bonjour Charles, ça va bien?
0: Oui, ça va très bien, ça va très bien. Et puis, dans un premier temps, tiens, on va parler d'économie tantôt, bien sûr, mais dans un premier temps, il y a un débat qui court à l'Assemblée nationale cette semaine là, sur les fameuses boissons énergétiques. J'en ai glissé un petit mot tantôt. Il y a le Parti conservateur là, qui s'oppose à l'interdiction accélérée des boissons énergisantes aux jeunes de moins de 16 ans. Alors, on peut commencer par un commentaire là-dessus ce matin?
1: Ben oui, bien. Ça fait une couple de fois que je le rappelle à nos auditeurs, mais je pense que c'est important de le rappeler, c'est-à-dire que aux élections 2022, nous avons voté pour une députée. Notre système est fait ainsi, c'est un système uninominal, on élit une personne. Or, la pratique veut que les candidats se présentent sous la bannière d'un parti politique, et c'est généralement en ayant en tête cette bannière-là et le chef du parti que les gens vont voter, plus que pour la personne en tant que telle. Et en 2022, donc, la majorité des gens à Rimouski, mais pas la majorité des électeurs, mais le plus grand nombre d'électeurs ont voté pour la CAQ et donc pour sa candidate, Mme Blanchette Vézina, qui a depuis changé de parti et qui, maintenant, nous fait drôlement paraître, j'ai envie de dire, à l'Assemblée nationale, c'est-à-dire qu'il y a consensus des quatre principaux partis politiques pour faire limiter la vente des boissons énergisantes aux mineurs, parce qu'on sait que ça peut être très dangereux. Il y a eu un mort récemment. Et, après ça, Mme Blanchette Vézina, en tant que députée, a tout à fait le droit de s'y opposer et d'amener des objections. Maintenant, encore une fois, ça soulève deux questions. La première, c'est est-ce que c'est ce pourquoi les gens de Rimouski ont voté? Et de deux, ce qui est de troublant, c'est que quand on écoute les arguments de Mme Blanchette Vézina, on se rend compte qu'elle reprend presque mot pour mot les arguments des lobbyistes qui sont payés pour défendre les compagnies de boissons énergisantes. Alors, ça peut, il peut y avoir un aspect troublant, si on veut, dans la démarche de Mme Blanchette Vézina, si on ajoute à ça encore plus le fait que, en tant que députée, unique députée de son parti, elle a peu de temps de l'Assemblée nationale. On peut se questionner pourquoi est-ce que le prix son temps de député pour s'opposer à ce projet-là, plutôt que d'aller défendre un enjeu environnemental, constitutionnel ou socio-économique qui pourrait être plus important peut-être.
0: D'ailleurs, là-dessus, cette semaine, je pense qu'il y a 18 projets de loi qui doivent être votés là, en peu de temps. Donc, celui-là faisait déjà l'unanimité avec les trois autres partis politiques. Et là, on met des bâtons dans les roues pour adopter celui-là que bien des parents du Québec aimeraient voir passer, sans doute là.
1: Absolument.
0: Bon. On va parler un peu d'économie puis de fiscalité aussi. On dit que le Québec ou le Canada même est en récession, mais faut quand même ajuster les mots quand on parle de récession présentement.
1: Oui, tout à fait. Je veux dire, le Canada demeure un pays développé avec une économie somme toute en assez bonne santé, avec un système social, un filet social assez fort, assez robuste. Donc, il n'y a pas de quoi paniquer pour l'instant. Par contre, on sait que la question, les enjeux socio-économiques ont fait beaucoup parler dans les derniers temps parce que, bon, tout coûte plus cher. Et il y a un principe qu'on appelle le principe de Matthieu, ça vient de la Bible, qui dit, dans le fond, que quand les choses se mettent à aller mal, ben généralement, c'est les gens qui sont déjà les plus défavorisés qui vont en pâtir. Si je prends, je sais pas c'est quoi ton statut socio-économique, Charles, moi, en tant que fonctionnaire, en tant qu'employé de la fonction publique, je m'appauvris présentement, je vais à l'épicerie, ça me coûte plus cher, mon hypothèque a augmenté, mais je n'ai pas trop à m'inquiéter pour ma stabilité financière, je vais couper dans le luxe et je vais quand même bien m'en sortir financièrement. Ceux qui payent le plus pour la crise, c'est ceux qui avaient déjà du mal à payer leur loyer et qui se font évincer, c'est ceux qui avaient déjà du mal à payer leur épicerie et qui maintenant doivent aller dans les banques alimentaires, c'est ceux qui avaient déjà du mal à faire garder leurs enfants et qui maintenant perdent leur place en CPE, etc. Ce sont ces gens-là donc qui sont les plus affectés et on a donc de plus en plus de débats par rapport à comment est-ce qu'on va partager, si on veut, les richesses au sein de notre société. On sait que les Québécois sont déjà la population la plus taxée en Amérique du Nord. En même temps, ces taxes-là viennent avec des services que certains autres nous envient. Et quand on a ces débats-là, bien évidemment, on a en gros trois options. C'est-à-dire, d'un côté, on a des conservateurs qui disent que la solution, c'est de baisser les taxes et les impôts et de couper dans les services pour pouvoir mieux rembourser la dette publique et laisser plus d'argent dans les poches des gens pour qu'ils puissent s'en sortir financièrement. Ce qui, évidemment, malheureusement, a comme effet collatéral de laisser les gens dans le besoin, encore plus dans le besoin. On a évidemment des gens plus à gauche qui proposent de taxer encore plus les grandes fortunes et aussi de taxer non seulement les revenus, mais aussi les capitaux, donc les gains en capitaux. Et ça, c'est toujours drôle de voir comment ces propositions-là, qui généralement sont très populaires au sein de la population, sont souvent très mal reçues par les politiciens, par les chroniqueurs, qui voient ça comme du communisme ou comme des solutions irréalisables. Et la troisième option, si on veut faire face à la crise qui s'en vient, ben, c'est de croire au miracle. C'est d'espérer que on découvre une nouvelle technologie, que ce soit l'intelligence artificielle ou d'autres choses, qui nous permettent de faire face aux crises économiques qui s'en viennent. Personnellement, Charles, moi, je ne crois pas à ce genre de choses-là. Mais chose certaine, les prochaines décennies vont être des décennies d'appauvrissement collectif. Dans la mesure où, premièrement, notre population vieillit, on va avoir une part active de la population, il va diminuer. Et surtout, deuxièmement, il y aura de plus en plus de crises climatiques qui vont entraîner de plus en plus de crises sanitaires, qui vont faire en sorte de faire diminuer notre activité économique. Réparer des catastrophes climatiques, ça coûte cher. Faire face à des pandémies, ça coûte cher. Ça diminue la force de travail. Donc, on n'aura pas le choix pour les prochaines décennies d'apprendre en tant que société à s'en sortir avec moins de richesses que ce à quoi on a été habitué depuis les dernières décennies.
0: Bon, évidemment, on est dans une période de changement. Tout ça est dû, évidemment, aux tarifs imposés par Trump et les États-Unis. Il y a certainement une période de flottaison, j'oserais dire, là, pour le temps de s'ajuster, de trouver de nouveaux marchés, de nouveaux partenaires. Peut-être qu'éventuellement, avec les ressources gazières, pétrolières, même si c'est pas tout le monde qui veut les développer, peut-être que ça pourra contribuer, en tout cas, à redonner un souffle à l'économie et permettre des sommes d'argent qui ne seront ou sont pas disponibles présentement.
1: Ben, tu sais, tout à l'heure, Charles, je te parlais de croire au miracle. Je veux dire, croire qu'on peut continuer à développer les énergies fossiles sans avoir à assumer les contre-coûts environnementaux qui viennent avec, ça fait partie de croire au miracle. C'est ce que tous les experts en environnement nous disent. Si on veut éviter les catastrophes qui vont nous coûter plus cher à moyen terme, on doit essayer de trouver d'autres façons de faire rouler notre économie que les énergies fossiles.
0: Bon, ben alors, je pense que la solution, c'est de lever les yeux vers le ciel et espérer. Ben, écoute,
1: je te remercie beaucoup, Charles.
0: Ouais, ben, c'est moi qui te remercie, puis on se reparle la semaine prochaine à pareille heure. Voilà, bonne journée. Julien Fecteau Robertson qui était notre chroniqueur ce matin. Et 10h23, on a une petite pause publicitaire et en chanson Olivier Couture, Francis Cabrel et Jérôme 50 au contenu musical.
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0: Bah, tiens, il y a une nouvelle perle des États-Unis de Donald Trump ce matin dans l'actualité. Il paraît que l'arrivée des véhicules électriques au Canada, on sait que ça faisait déjà couler beaucoup d'encre avant même l'annonce de l'accord entre le Canada et la Chine. Ça continue d'être un sujet chaud chez nous encore aujourd'hui. Or, il semble que nos voisins du Sud entretiennent certaines craintes à l'égard des véhicules chinois, un point tel, parce que là, c'est un peu de la pantophobie, hein, de la peur généralisée de la part de Trump là, sur toutes sortes de sujets. De toute façon, il en trouve toujours un pour essayer d'imposer des tarifs, quoi que ce soit. Alors, à un point tel, comme je disais, que les visiteurs possédant un véhicule chinois pourraient se voir refuser l'entrée au pays. Il manquait plus rien que celle-là. J'ai hâte de voir... En fait, ils vont être les seuls à faire à imposer ça. Tellement peur de tout. L'actualité automobile de cette semaine met une fois de plus en lumière le fait que les États-Unis ne veulent pas voir de véhicules chinois sur leur territoire, qu'ils soient électriques ou non. Et les États-Unis voudraient empêcher l'entrée des visiteurs au volant d'un véhicule de ce type. Et tout a commencé avec le dépôt du projet de loi baptisé Motor Vehicle Modernization Act of 2026. Et celui-ci prévoit notamment d'interdire la vente, l'importation et même la fabrication de véhicules aux États-Unis par des constructeurs considérés comme étant sous l'influence d'un pays jugé adversaire comme la Chine. Or, et là, on apprend qu'un deuxième projet de loi aurait été déposé la semaine dernière par deux démocrates, dont une sénatrice baptisée Protecting America from Chinese Cars Act. Et celui-ci viserait à empêcher tout véhicule connecté de fabrication chinoise d'entrer aux États-Unis par les frontières terrestres. Alors, il n'y a pas seulement les républicains, mais quelques démocrates qui s'ajoutent à la liste de ceux qui désirent cette situation. Par exemple, ce qui pourrait arriver, c'est qu'une personne possédant un véhicule chinois ne pourrait plus entrer aux États-Unis avec celui-ci, même pour une simple visite touristique, si ce fameux projet de loi était adopté. Et cela s'appliquerait autant à un véhicule de marque BYD, là, qu'à une Tesla Model 3 fabriquée en Chine, ou encore à une Polestar 2 qui fera son retour sur notre marché. Et il faut toutefois préciser que pour le moment, rien n'est en vigueur et que ce projet de loi n'a pas encore été adopté. Et c'est au Canada, selon les plus récentes données publiées par Affaires mondiales Canada, un peu plus de 2900 véhicules électriques fabriqués en Chine seraient déjà arrivés au pays depuis le mois dernier. Il s'agit principalement de Tesla Model 3 Premium RWD et de quelques Lotus électriques. Et la crainte des Américains, en tout cas, ce qu'on peut lire avec les informations disponibles entourant les véhicules en provenance de Chine aux États-Unis, c'est qu'on constate que la principale préoccupation ne serait pas l'effet sur l'industrie automobile américaine, mais plutôt la collecte de données. Ça a été mentionné aussi dans l'actualité de cette semaine. Alors voilà, faites attention si vous achetez un de ces véhicules chinois, si vous avez l'intention d'aller aux États-Unis, éventuellement, là, si la loi est adoptée, on pourrait vous refuser à la frontière. Alors pour aujourd'hui, on prévoit une alternance de soleil et de nuages, devenant ensoleillé tôt ce matin, ça c'est fait, mais un ennuagement tard cet après-midi avec un maximum de 18. Ce soir et cette nuit, généralement nuageux, 60% de probabilité d'averses tard en soirée et au cours de la nuit, un minimum de 11. Des averses pour samedi avec un maximum de 16, de la pluie durant la nuit avec un minimum de 8. Et pour dimanche, là aussi, de la pluie, c'est venteux avec un maximum de 12. Ce sera dégagé avec un minimum de 7. Donc, si vous avez des activités à faire à l'extérieur, procédez avant la fin de l'après-midi aujourd'hui. Et après ça, on entreprend une période de pluie jusqu'à lundi. Par contre, dès lundi, pour les 4 prochains jours, mardi, mercredi et jeudi inclus, ce sera du temps ensoleillé. Et sur nos secteurs, les secteurs de Rimouski et de la Métis, présentement, le mercure est à 11 degrés Celsius.
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0: C'est la promotion Les 12 mois de Flo, toujours sous le thème le déménagement pour le mois de juin. Et aujourd'hui, on parle des boîtes, les fameuses boîtes de déménagement. Hein? Alors, il faut quand même y penser plusieurs semaines avant, surtout quand vous travaillez à temps plein. C'est pas de la zélée organisation, c'est vraiment de l'autodéfense psychologique. Et c'est ce qui fait la différence d'ailleurs entre un déménagement gérable et une catastrophe en compressé de 48 heures. Alors, quand on travaille à temps plein, nos soirées ressemblent déjà à un Tetris de tâches, en souper, enfants ou pas, mais quand même, la fatigue est au rendez-vous. S'ajoute la lessive, un petit peu de vie sociale et on voudrait en plus tout emballer en quelques jours. Ben, si vous attendez comme ça la dernière minute, vous allez vous retrouver à faire des boîtes jusqu'à minuit tous les soirs, à vous lever brûlé pour aller travailler et à recommencer le lendemain. C'est comme faire un marathon en courant des sprints sans pause. Et les conseils qu'on peut vous donner ce matin, ben, commencez 3 ou 4 semaines avant. Ça permet de fragmenter la montagne. Un soir seulement la bibliothèque, un autre, vous faites les vêtements hors saison. Pendant le week-end, les trucs du cabanon ou du garde-robe d'entrée. Et puis, vous continuez de travailler normalement sans avoir l'impression que votre deuxième emploi, c'est déménageur à temps partiel. Et à travers tout ça, ben, il faut quand même gérer la fatigue et la charge mentale parce que le vrai ennemi, ce n'est pas seulement le nombre de boîtes, c'est la charge mentale. Pensez à tout ce qu'il reste à faire et quand vous commencez tôt, ben, chaque petite séance de 30-45 minutes là, se fait cocher, ça vous permet en tout cas de cocher des morceaux entiers de votre liste. Le résultat, ben, moins de pensées du genre « Ah non, il reste la cuisine, le bureau, le garde-robe ». Et en plus de ça, ben ça c'est fait, ça aussi c'est réglé, hein? C'est mieux la deuxième version. Et en plus, en avançant progressivement, ben, vous pouvez garder des soirs complètement libres pour souffler, pour voir des amis ou juste pour ne rien faire. Et un déménagement étalé, c'est un déménagement où vous pouvez encore vous permettre une vie à côté. Maintenant, mieux trier, donc déménager moins. Alors, quand vous faites vos boîtes à la dernière minute, vous êtes tenté de tout lancer pêle-mêle. Et ce fameux tiroir rempli d'objets au cas où, les vêtements jamais portés, les gadgets oubliés, vous déménagez votre fouillis, en fait, et vous ne le retrouvez intact dans le nouveau logement. Comme ça, évidemment, vous amenez tout ça avec vous plutôt que de faire un tri. Et en commençant tôt, ben, vous avez plutôt vraiment le temps de trier vraiment. Alors, gardez ce que vous utilisez et aimez, mettez de côté ce qui peut être vendu ou donné et dirigez le reste vers l'éco-centre ou la récupération. Donc, moins d'objets égale moins de boîtes égale moins de temps à déménager et à déballer. C'est du temps gagné sur le jour J, mais aussi sur les semaines qui suivent. Et protéger le fameux jour J, hein, le 1er juillet ou la date de votre déménagement, vous avez déjà une bonne dose de stress parce que là, il y a le camion, la météo, les clés, le stationnement, les escaliers, le timing avec l'ancien et le nouveau proprio. Et si en plus vous devez ajouter d'autres choses à emballer la veille ou le matin même, vous allez arriver avec cette journée-là déjà sur les rotules. Alors, c'est là que les erreurs arrivent, les boîtes mal fermées, les objets cassés, les choses oubliées et les tensions avec les proches. Alors, en ayant fait le gros des boîtes d'avance, le jour J sert vraiment à déménager, porter, charger, se rendre, installer les bases. Alors, vous pouvez vous concentrer sur la logistique au lieu de courir partout comme un rouleau, avec un rouleau de tape à la main, oui, puis les nerfs en boule. Alors, en espérant que ce petit conseil-là, surtout de vous y prendre longtemps d'avance, ce n'est pas négligeable et ça pourrait vous sauver peut-être la santé, oui, parce que ça peut devenir assez épuisant, cette opération-là. Alors voilà pour la capsule Les 12 mois de Flo. Une pause et au retour, on écoute une chanson de Zaz.
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0: Bon matin, mesdames, messieurs, bienvenue à votre bulletin de nouvelles d'avant-midi de ce 5 juin 2026. Ici, Alphonse Logo, au micro. À Saint-Gabriel de Rimouski, les différents acteurs économiques, politiques et du développement touristique dans la municipalité se sont retrouvés mercredi soir pour le lancement de la saison touristique 2026 au cours d'une conférence de presse. C'était l'occasion de présenter les diverses entreprises et organisations qui font rayonner la municipalité et offrent des services et activités aux touristes à Saint-Gabriel de Rimouski. Les nouvelles occasions d'hébergement du domaine Valga, par exemple, les nouveautés à venir à l'épicerie Saint-Laurent et au dépanneur central MG, l'ouverture de la cantine crèmerie Rodéo Plateau, la programmation du festival Country Western de Saint-Gabriel et le début de la saison du marché public des Hauts Plateaux ont été présentés comme les principaux attraits touristiques de cette saison. La particularité cette année, c'est cette nouvelle route touristique dénommée la Route des Lacs et Légendes, longue de 281 km, qui conduit grâce à l'application appelée Anecdote aux différents points touristiques du territoire et de la région entière. Cette route forme à partir de la route des Monts Notre-Dame et la route des frontières le nouvel itinéraire pour encourager les touristes à emprunter le Pays-Bas lors de leur déplacement entre les régions avoisinantes grâce à des panneaux installés tout le long de l'itinéraire, comme nous l'explique Étienne Levesque, maire de Saint-Gabriel de Rimouski.
1: La route des Monts Notre-Dame, c'était chez nous, sur notre secteur. Rimouski, là au pays de Rimouski, là au pays de la Métis, vers Saint-Luce. Puis on a scindé la route des frontières avec ça. La route des frontières, c'était Saint-André-de-Kamouraska vers le Témiscouata, un aller-retour. Donc on a scindé ces deux routes-là, 281 km. Ils vont faire migrer les touristes du bord du fleuve vers le haut pays, puis faire profiter de toutes nos entreprises de cet achalandage. Bien, il y a des routes provinciales. On a la route de la Couronne vers Québec, on a la route des Érables dans. Fait que là, ce sont des petits encarts bleus qui disent aux touristes, okay. « Hey, tournez ici, puis allez découvrir les attraits qui y sont installés. » Puis là, nous, ça va commencer à Saint-André, ils vont dire, « Hey, passez par là. » Puis quand ils vont être rendus au Témiscouata, ils vont dire, « Allez par là, vers Rimouski, vers Saint-Gabriel, puis vers le haut pays de la Métis, puis vers Sainte-Luce, puis après ça, profiter de la plage, puis après ça, aller en Gaspésie, parce que c'est les touristes de la Gaspésie qu'on les voit, puis la problématique qu'on avait, que moi j'avais entendue, c'est ce sont des touristes de passage. Ils viennent, ils traversent le Bas-Saint-Laurent, puis ils quittent en Gaspésie, puis là, ils vont se mettre les pieds dans l'eau. Versus le touriste qu'on veut héberger, qu'on veut qu'il arrête à nos événements, là, on va dire un touriste qui va partir, puis va prendre cette route-là, puis s'arrêter.
0: L'un des événements qui attire les touristes à Saint-Gabriel de Rimouski, c'est le festival Country Western, qui connaîtra sa 24e édition cette année. Pourquoi cette activité explose et attire de plus en plus de touristes? Louis-Georges Lévesque, le promoteur, trouve deux raisons essentielles. On l'écoute au micro de Hubert Héberge.
2: Deux choses majeures. Les activités équestres qui sont en grand nombre, qui sont uniques chez nous. Puis l'accueil chaleureux des gens de Saint-Gabriel, que tu retrouves peut-être ailleurs pour l'accueil chaleureux, mais pas des gens de Saint-Gabriel. Il y a de la danse. Depuis le début du festival que nous, on promet de l'avant les danses country. Et maintenant, c'est tellement populaire qu'il y a une salle qui est complètement consacrée à la danse, avec des performeurs de par chez nous, Martine et Robin, Madame Roussel et Carmen, des danseurs exceptionnels qui donnent des cours, qui ont déjà des disciples, des adeptes. Tout le monde aime danser avec eux. Donc, on rend ça disponible tout le temps du festival.
0: Vous le savez, le port de Matane est la zone industrielle ou portuaire la plus importante du Bas-Saint-Laurent, voire de l'Est du Québec. Gérée par la Société portuaire du Bas-Saint-Laurent et de la Gaspésie, ce complexe portuaire stratégique en eau profonde génère plus de 150 millions de dollars de retombées économiques par an et soutient, selon les chiffres officiels, au moins 1100 emplois. Alors que ce port attire de plus en plus de partenaires, il présente des enjeux. Les différents acteurs organisés en coalition Urgence Port de Matane s'active pour que les travaux nécessaires au maintien des infrastructures soient effectués. Un projet établi nécessite une autorisation en Conseil des ministres, mais cette décision traîne encore. Pour faire avancer ce dossier, Pascal Béroubé, le député de Matane-Matapédia, Eddy Métivier, maire de la ville de Matane, et Jean Langelier, directeur général de développement économique matanais, ont discuté ce jeudi. mercredi avec le ministre Drainville en charge de ce dossier. À la suite, un point de presse a été animé à l'Assemblée nationale. Pascal Béroubé a indiqué que le port a besoin de maintenance importante. Je vous propose de l'écouter.
3: Évidemment, il y a de la maintenance à faire, mais on parle de maintenance importante. Donc, on a un peu réanimé cette coalition Urgence Port de Matane il y a quelques semaines à peine. Comme député de la Matanie, je vous le répète, c'est le dossier le plus important. Et c'est celui qui m'inquiète le plus compte tenu de ses conséquences. Alors, c'est un dossier où il y a un seul répondant possible, c'est le gouvernement du Québec. Et le dossier est bien présenté, comme le sont tous les dossiers de la ville de Matane. Et nous attendons une réponse positive. J'ai demandé il y a quelques temps une rencontre avec le ministre Bernard Drainville et je l'ai obtenu rapidement pour le bénéfice de notre équipe. Alors, j'apprécie cette réponse rapide du ministre Bernard Drainville. Tout le côté, présenter le dossier, ses opportunités, ses périls, c'était connu du ministre. On était rassurés là-dessus.
0: La nouvelle culturelle pour clore ce bulletin de nouvelles, c'est avec vous, Hugo Étier.
4: En collaboration avec la ville de Rimouski, en partenariat avec Desjardins, Spectacle Rimouski vous invite ce dimanche 7 juin à festoyer les 20 ans de la salle Desjardins. Pensé comme un moment rassembleur et festif, spectacle, animation déambulatoire, ateliers participatifs, gourmandises et surprises viendront ponctuer cette journée conçue pour célébrer la culture sous toutes ses formes et remercier le public qui fait vivre ce lieu depuis 2 décennies. Au programme, dès 11h, spectacle familial d'Atchoum sur la place du 6 mai 1950. Dès midi, dévoilement de l'œuvre d'art extérieure éphémère par l'artiste Mathieu Savoie. Midi 30, spectacle de battement de cirque et atelier pour la famille. À 14h, spectacle de commande de bord à l'intérieur de la salle Desjardins. Et sur le site, une tente à lire de la ville de Rimouski, du maquillage par AKC. Création, jeux et gourmandises avec les fêtes d'Hugo, animation déambulatoire de marionnettes habitées sur échasse avec Imagicario et des ateliers de cirque avec battements de cirque. En cas de pluie, l'événement se tiendra à l'intérieur du foyer et de la salle des jardins. C'est donc un rendez-vous afin de festoyer les 20 ans de la salle de spectacle.
0: Ce sera tout pour ce bulletin de nouvelles. Merci de l'avoir suivi. 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
5: Bonjour, ici Karine Matheux. Voici les informations. De nombreux professionnels de la santé se disent épuisés par l'implantation du dossier de santé numérique. Médecins en pleurs, surcharge de travail, détresse psychologique. La plateforme serait trop complexe et ralentirait les activités au point où des médecins estiment que les soins sont affectés. L'exaspération de ces professionnels a éclaté mardi lors d'une rencontre virtuelle avec la direction du CIUS du nord de l'île de Montréal. Près de 300 membres du personnel participaient à cette rencontre. Les projets de loi se bousculent à l'Assemblée nationale en cette fin de session parlementaire. Il ne reste plus qu'une semaine pour en adopter 18, dont celui sur l'interdiction des boissons énergisantes aux mineurs qui sera déposé aujourd'hui. Le Parti conservateur entend toujours bloquer son adoption. Il demande par ailleurs à ce que les élus prolongent la session parlementaire jusqu'au 19 juin. Radio-Canada a appris que le plus gros réservoir d'Hydro-Québec est sous pression. Il est aux 3/4 vide, une première depuis 2014. Le niveau du réservoir Kaniapisco dans le nord du Québec connaît des baisses chaque année depuis 3 ans. Ces baisses s'expliquent par les faibles précipitations dans le nord de la province, mais aussi par la forte augmentation de la demande énergétique. Et aux États-Unis, le Sénat a fait adopter le projet de loi de 70 milliards de dollars visant le renforcement de mesures en immigration, l'une des priorités de Donald Trump. Il a été adopté après des mois de polémiques entourant les pratiques, notamment de la police de l'immigration, l'ICE. Les démocrates s'opposaient au texte budgétaire et demandaient des réformes à la suite de la mort de Renee Nicole Goods et d'Alex Petit à Minneapolis en janvier dernier. Voilà, c'était les informations.

0: 18. Ce soir et cette nuit, généralement nuageux. 60% de probabilité d'averse tard au cours de la soirée et au cours de la nuit, un minimum de 11. Et pour samedi, des averses maximum de 16. De la pluie au cours de la nuit avec un minimum à 8 degrés. Et pour dimanche, un peu le même scénario de la pluie. Ce sera venteux aussi avec un maximum de 12 degrés. Dégagé durant la nuit avec un minimum de 7. Mais à compter de lundi, ben, c'est le retour du soleil. Et il devrait être présent pour au moins 4 jours avec un mercure qui va osciller entre 20 et 23 degrés en début de semaine prochaine. Et sur Rimouski, à la montée industrielle et commerciale, le mercure est présentement à 12 degrés.
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Ben voilà, 11h14, on entreprend la troisième heure de l'émission, et c'est, non pas ici, mais politique avec un cas, oui. Et en matière de politique, bon, on va parler de passeport cette fois-ci, parce que, vous savez, selon vos destinations, selon les pays, le passeport canadien a certaines qualifications, qualités qui ne sont pas acceptables pour certains autres pays. Et il y a l'été qui arrive plus vite qu'on ne pourrait l'espérer pour plusieurs personnes. Ben, c'est le temps d'organiser un prochain voyage à l'étranger. Or, est-ce que vous avez bien pris le temps de vérifier si votre passeport canadien arrivait à échéance au cours de l'année? Et là-dessus, on doit vous mettre en garde, attention, hein, parce que vous risquez peut-être de vous faire bloquer à l'aéroport. Et plusieurs voyageurs et voyageuses découvrent trop tard qu'avoir un passeport techniquement valide ne suffit pas toujours pour franchir les frontières internationales. Et cette mauvaise surprise pourrait quand même vous coûter assez cher. Imaginez, vous arrivez à l'aéroport, les valises bouclées, l'excitation au zénith, mais au comptoir d'embarquement, on vous refuse l'accès à votre vol. Votre passeport expire dans 5, 6 ou 9 mois. Désolé, ce n'est pas assez. Hein, oui, ça pourrait arriver. Il y a des pays là qui exigent un minimum de 6 mois de validité de votre passeport pour vous laisser passer à la frontière. Alors, soyez prêts. Et c'est ce qui arrive à des centaines de Canadiens et Canadiennes chaque année à cause d'une exigence internationale qui est plus ou moins connue. Plusieurs pays refusent carrément d'accueillir des personnes dont le passeport expire dans moins de 6 mois après leur arrivée. Et cette politique s'applique dans des destinations très populaires, d'ailleurs. On pense à la Thaïlande, l'Inde, la République dominicaine, Singapour ou même la France. Et le pire, c'est que ce n'est pas standard partout. Certains pays demandent seulement 3 mois de validité après votre départ prévu. D'autres acceptent que votre passeport couvre uniquement la durée de votre séjour. Et le résultat, ben, vous devez faire vos devoirs avant chaque voyage selon votre destination. Et Service Canada le dit clairement, l'endroit où vous allez détermine quand est-ce que vous devez absolument renouveler votre document de voyage. Alors, si vous désirez partir quelque part pour 2026 et que votre passeport expire cette année ou même au début de 2027, là, vous pourriez très bien devoir le renouveler beaucoup plus rapidement que prévu. Et personne ne veut rater ses vacances à cause d'un détail administratif comme ça, alors pas compliqué, hein? Vous avez ici à Rimouski un bureau de passeport qui peut régler le problème assez rapidement, par ça beaucoup plus rapidement qu'avant, à tout le moins. Alors, premier conseil, consultez les conseils du gouvernement du Canada pour connaître les exigences exactes de votre destination. Deuxième chose, faites le calcul. Alors, si votre passeport reste valide assez longtemps, c'est correct, mais sinon, vaut mieux entamer les démarches de renouvellement dès maintenant. Et puis, troisième point à vérifier aussi, c'est les détails de traitement actuels sur le site de Service Canada. Ça peut prendre plusieurs semaines, donc faut pas trop s'y prendre non plus à la dernière minute, parce que sans passeport, ben vous risquez de vous contenter de visiter autour de la ville chez vous, peut-être au mieux demeurer ici au Québec, la Gaspésie, Drummondville, Saint-Louis-du-Havre ou d'autres destinations québécoises et canadiennes, bien sûr. Alors voilà pour ces petits conseils de prudence si vous désirez voyager en 2026. Et là-dessus, on va passer tout de suite à la chanson des Blue Jeans Bleus. C'est Liliane Bussière qui nous revient avec son agenda dans un moment.

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1: Le Club des Semeurs de joie vous invite à venir danser en ligne et en couple pour la dernière soirée de la saison ce dimanche 7 juin avec René Morin à l'animation et à la musique à compter de 19h15. C'est au Centre communautaire Saint-Pédis, au 280 boulevard Arthur-Louis-Est à Rimouski. Le club vous offrira un petit goûter durant la soirée. C'est une invitation à vous tous et à vous toutes. Il y aura un souper de la pêche qui se tiendra le samedi 6 juin prochain à la salle des Chevaliers Colons au 405 Chemin du Chénier à Saint-Narcisse. Le tout débutera à 17h au coût de 30$ pour les personnes adultes et 6-12 ans, ce sera au coût de 15$ et c'est gratuit pour les moins de 6 ans. De nombreux prix de présence seront remis sur place. Ce sera suivi d'une soirée dansante animée par Madame Nadia Gagné. C'est une invitation à toute la population. Une invitation des Chevaliers de Colomb de Saint-Narcisse. Don Rémy vous invite à venir danser et vous amuser tous les samedis soirs au 317 de la cathédrale à l'arrière du Presto Pizzeria à la salle Romuald Saint-Pierre. Le début des danses à 19h30 et danse canadienne à partir de 20h. Avec musicien Louise Gagné à l'animation, votre présidente vous remercie et vous invite à participer en grand nombre. Et voilà ce qui compose notre édition de l'agenda pour aujourd'hui.
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Bon, on met la politique de côté pour quelques instants parce que vous avez peut-être suivi la série de la Coupe Stanley entre les Canadiens. Et évidemment, leur sort a été réglé avec la Caroline il y a une semaine, presque deux. Et hier, ben, c'était le match numéro 2 de la finale de la Coupe Stanley entre les Golden Knights de Vegas et la Caroline. Les Hurricanes de la Caroline, finalement. Alors, en avance 1-0 dans la série, la troupe de John Tortorella de Vegas, celle de Caroline plutôt, et qui tentait de quitter la Caroline et revenir à la maison avec une avance de 2-0. Et tout semblait d'ailleurs aller en ce sens, alors que l'attaquant Brett Harden a été le seul marqueur du match pour les deux premières périodes de la rencontre, alors qu'il avait touché le fond du filet à deux reprises. En retard de 2 buts, la troupe de Rod Brind'Amour se devait de réagir, et c'est exactement ce qu'ils ont fait en troisième période. Ils ont marqué 3 buts consécutifs pour prendre les devants 3-2. Mais le vétéran attaquant Mark Stone a forcé la tenue de la prolongation grâce à un but dans les derniers instants de la troisième période, créant ainsi l'égalité. Et finalement, c'est l'attaquant Sage Jarvis des Hurricanes qui a joué les héros grâce à un but avec un tir sur réception lors d'un avantage numérique de la Caroline en prolongation. Et ce qui fait qu'ils l'ont emporté par la marque de 4-3. Alors, cette série est maintenant égale 1-1 et elle devient soudainement un 3-5. Le prochain match lui aura lieu ce samedi à Vegas à compter de 20h. Et au cours de ce match aussi, dès les premiers instants, là, en première période, il y a eu un incident assez particulier. Alors que la rencontre n'en était qu'à sa première moitié de période, le défenseur vétéran Braden McNabb a reçu un violent tir frappé en pleine figure, ce qui semble l'avoir atteint directement à la bouche. Ça m'est déjà arrivé, moi, en jouant au hockey, là, quelqu'un qui dégageait son territoire et la rondelle m'est arrivée en pleine bouche comme ça. Heureusement, on avait un médecin qui jouait au hockey avec nous sur l'équipe. On s'était rendu à l'hôpital habillés en joueurs de hockey, tous les deux, sauf les patins. J'étais entré dans son bureau, il m'avait recousu la babine qui était fendue en haut et en bas. Et puis le lendemain, ben, c'était le rendez-vous chez le dentiste. Vous savez qu'avec ces fameuses visières qui couvrent les yeux, mais ça ne couvre pas la bouche, donc les blessures à la bouche comme ça peuvent arriver. Puis dans le cas de McNabb hier, ben, c'était quand même assez grave. Et cette absence représente un coup dur pour les Golden Knights, qui se retrouvent privés d'un de leurs piliers défenseurs en plein cœur de la série la plus importante de la saison. Et aucune mise à jour officielle sur la gravité de sa blessure n'a été communiquée là, pour l'instant, mais il a été transporté à l'hôpital tout de suite après. Alors voilà pour ce résumé. 11h31, Hugo sera avec nous dans quelques instants pour nous présenter le contenu de son émission.

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1: On a à vendre un barbecue Sterling avec 6 brûleurs à l'état neuf, offert au prix de 225 $. C'est négociable. 581-246-3391. 581-246-3391. À vendre un escabeau de 8 pieds, grade 2, c'est à l'état neuf. On a aussi divers outils pour bricoleurs tels que marteau, pinces et bien d'autres objets. On a 2 projecteurs de travail. Pour information, 418-730-3591, 418-730-3591. C'est ce qui complète l'édition des petites annonces du 96.5.
2: Alors, on va rejoindre tout de suite Hugo Etier pour le contenu de l'émission Culture à emporter ce midi. Hugo, bonjour.
3: Bonjour, Charles.
2: Bon, il y a des fans de Céline Dion, ça, un fan régulier, ça va, mais c'est quelqu'un qui a vu 100 fois son spectacle, ça, c'est hors de l'ordinaire.
3: Oui, effectivement, c'est un jeune Québécois qui a même décidé d'habiter à Charlemagne, ville originaire où Céline est originaire. Uh-huh. Et il habite à quelques pas de la maison d'enfance de Céline. Il a donc vu à ce jour 99 spectacles de Céline. Et lors de sa première, lors de du premier spectacle à Paris de Céline, ce sera son 100e spectacle. Il en verra 6 au travers les spectacles qu'elle va donner à Paris. Il y a des gens qui ont même pas réussi à en avoir un seul.
2: Ben non.
3: Donc, il se compte très chanceux. Je vous donnerai d'autres détails sur ce grand fan de Céline.
2: Il voit Céline dans sa soupe, c'est le cas de le dire.
3: Oui.
2: Bon, côté entrevue, qu'est-ce qu'on nous propose ce midi?
3: Oui, on va recevoir Marie-Jeanne Rioux, qui est autrice dans la région bien connue, accompagnée de Marie-Christine Filion-Parent, qui fait des chroniques littéraires sur nos... Oui, ben oui. Les écrits de Marie Cricri.
2: Ah, ben oui.
3: Donc, 2 Maries qui seront sur nos ondes ce midi à 12h30 pour nous parler du projet Jaune, qui est une campagne de financement pour la Société canadienne du cancer avec des auteurs de la région. Et on va terminer l'émission avec une chronique des 12 mois de Flo. On va parler de comment bien gérer le stationnement des camions dans les rues bondées lors du 1er juillet.
2: Bon, ben voilà, Hugo. Alors, on sera là pour entendre cette émission-là, comptée de midi sur les ondes de Flow FM. Alors, sans plus tarder, nous, on va faire une petite pause météo. Attendez voir, je pense que... Est-ce que c'est prêt? Oui, OK, c'est prêt. Alors, la météo et au retour, on entendra la chanson d'Annie Blanchard, cette fameuse chanson Évangeline que vous aimez bien. Alors, pour aujourd'hui, ben, on fait... le plein de soleil, parce que ça ne durera pas très longtemps. En fin d'après-midi, déjà, les nuages s'installeront. On connaîtra un maximum de 18. Pour ce soir et cette nuit, généralement nuageux, 60% de probabilité d'averse tard en soirée et au cours de la nuit, avec un minimum de 11. Et samedi, des averses maximum de 16, de la pluie durant la nuit de samedi avec 8 degrés. Dimanche, de la pluie, c'est venteux avec un maximum de 12. On ne perd rien, par contre, dès la semaine prochaine, lundi, mardi, mercredi et jeudi, on aura droit au soleil si les conditions ne changent pas, avec des mercures qui avoisineront les 20 à 23 degrés Celsius. Et pour notre secteur ici, sur la montée industrielle et commerciale à Rimouski, le mercure est à 12 degrés.
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0: Ben, c'est déjà la fin de l'émission politique avec un cas pour ce vendredi. On vient tout juste d'apprendre que Nick Suzuki vient de remporter le trophée Selke et Cole Caulfield, le Lady Bing. Vous pourrez lire ça dans l'actualité aujourd'hui. 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Là-dessus, je vous souhaite une belle fin de semaine. Il y aura peut-être davantage d'activités intérieures avec la pluie qui s'annonce. Et on se retrouve lundi matin à compter de 9h. Bye-bye.
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0: Bonjour à toutes et à tous. Bienvenue à votre bulletin de nouvelles de l'après-midi de ce 5 juin 2026. Ici, Alphonse Logo, au micro. À Saint-Gabriel de Rimouski, les différents acteurs économiques, politiques et du développement touristique dans la municipalité se sont retrouvés mercredi soir pour le lancement de la saison touristique 2026 au cours d'une conférence de presse. C'était l'occasion de présenter les diverses entreprises et organisations qui font rayonner la municipalité et offrent des services et activités aux touristes à Saint-Gabriel de Rimouski. Les nouvelles occasions d'hébergement du domaine Valga, par exemple, les nouveautés à venir à l'épicerie Saint-Laurent et au dépanneur central MG, l'ouverture de la cantine crèmerie Rodéo Plateau, la programmation du festival Country Western de Saint-Gabriel et le début de la saison du marché public des Hauts Plateaux ont été présentés comme les principaux attraits touristiques de cette saison. La particularité cette année, c'est cette nouvelle route touristique dénommée la route des lacs et légendes, longue de 281 km, qui conduit grâce à l'application appelée Anecdote aux différents points touristiques du territoire et de la région entière. Cette route forme à partir de la route des Monts Notre-Dame et la route des frontières le nouvel itinéraire pour encourager les touristes à emprunter le Pays-Bas lors de leur déplacement entre les régions avoisinantes grâce à des panneaux installés tout le long de l'itinéraire, comme nous l'explique Étienne Levesque, maire de Saint-Gabriel de Rimouski.
1: La route du Mont Notre-Dame, c'était chez nous, sur notre secteur. Rimouski, là au pays de Rimouski, là au pays de Jean-Métis, vers Sainte-Luce. Puis on a scindé la route des frontières avec ça. La route des frontières, c'était Saint-André-de-Kamouraska vers le Témiscouata, un aller-retour. Donc on a scindé ces deux routes-là, 281 km. Ils vont faire migrer les touristes du bord du fleuve vers le haut pays, puis faire profiter de toutes nos entreprises de cet achalandage. Il y a des routes provinciales. On a la route de la Couronne vers Québec. On a la route des Érables dans. Fait que là, ce sont des petits pancartes bleues qui disent aux touristes, okay. « Hey, tournez ici, puis allez découvrir les attraits qui sont installés. » Puis là, nous, ça va commencer à Saint-André, ils vont dire, « Hey, passez par là. » Puis quand ils vont être rendus au Témiscouata, ils vont dire, « Hey, allez par là, vers Rimouski, vers Saint-Gabriel, puis vers le haut pays de Jean-Métis, puis vers Sainte-Luce, puis après ça, profiter de la plage, après ça, aller en Gaspésie, parce que c'est les touristes de la Gaspésie qu'on les voit. Puis la problématique qu'on avait, que moi j'avais entendue, c'est ce sont des touristes de passage. Ils viennent, ils traversent le Bas-Saint-Laurent, puis ils quittent en Gaspésie, puis là, ils vont se mettre les pieds dans l'eau. Versus le touriste qu'on veut héberger, qu'on veut qu'il arrête à nos événements. Là, on va dire un touriste qui va partir, puis va prendre cette route-là, puis s'arrêter.
0: L'un des événements qui attire les touristes à Saint-Gabriel de Rimouski, c'est le festival Country Western, qui connaîtra sa 24e édition cette année. Pourquoi cette activité explose et attire de plus en plus de touristes? Louis-Georges Lévesque, le promoteur, trouve deux raisons essentielles. On l'écoute au micro de Hubert Théberge.
2: Deux choses majeures. Les activités équestres qui sont en grand nombre, qui sont uniques chez nous. Puis l'accueil chaleureux des gens de Saint-Gabriel que tu retrouves peut-être ailleurs pour l'accueil chaleureux, mais pas des gens de Saint-Gabriel. C'est de la danse. Depuis le début du festival que nous, on promet de l'avant les danses country. Et maintenant, c'est tellement populaire qu'il y a une salle qui est complètement consacrée à la danse avec des performeurs de par chez nous. Martine et Robin, Madame Roussel et Carmin. Des danseurs exceptionnels qui donnent des cours, qui ont déjà des disciples, des adeptes. Tout le monde aime danser avec eux. Donc, on rend ça disponible tout le temps du festival.
0: Vous le savez, le port de Matane est la zone industrielle ou portuaire la plus importante du Bas-Saint-Laurent, voire de l'Est du Québec. Gérée par la société portuaire du Bas-Saint-Laurent et de la Gaspésie, ce complexe portuaire stratégique en eau profonde génère plus de 150 millions de dollars de retombées économiques par an et soutient, selon les chiffres officiels, au moins 1100 emplois. Alors que ce port attire de plus en plus de partenaires, il présente des enjeux. Les différents acteurs organisés en coalition Urgence Port de Matane s'active pour que les travaux nécessaires au maintien des infrastructures soient effectués. Un projet établi nécessite une autorisation en Conseil des ministres, mais cette décision traîne encore. Pour faire avancer ce dossier, Pascal Béroubé, le député de Matane-Matapédia, Eddy Métivier, maire de la ville de Matane, et Jean Langelier, directeur général de développement économique matanais, ont discuté ce jeudi jeudi avec le ministre Drainville en charge de ce dossier. À la suite, un point de presse a été animé à l'Assemblée nationale. Pascal Béroubé a indiqué que le port a besoin de maintenance importante. Je vous propose de l'écouter.
3: Évidemment, il y a de la maintenance à faire, mais on parle de maintenance importante. Donc, on a un peu réanimé cette coalition Urgence Port de Matane il y a quelques semaines à peine. Comme député de la Matanie, je vous le répète, c'est le dossier le plus important. Et c'est celui qui m'inquiète le plus compte tenu de ses conséquences. Alors, c'est un dossier où il y a un seul répondant possible, c'est le gouvernement du Québec. Et le dossier est bien présenté, comme le sont tous les dossiers de la ville de Matane. Et nous attendons une réponse positive. J'ai demandé il y a quelques temps une rencontre avec le ministre Bernard Drainville et je l'ai obtenu rapidement pour le bénéfice de notre équipe. Alors, j'apprécie cette réponse rapide du ministre Bernard Drainville. Tout le côté, présenter le dossier, ses opportunités, ses périls, c'était connu du ministre. On était rassurés là-dessus.
0: La nouvelle culturelle pour clore ce bulletin de nouvelles, c'est avec vous, Hugo Étier.
4: En collaboration avec la ville de Rimouski, en partenariat avec Desjardins, Spectacle Rimouski vous invite ce dimanche 7 juin à festoyer les 20 heures de la salle Desjardins. Pensé comme un moment rassembleur et festif, spectacle, animation déambulatoire, atelier participatif, gourmandise et surprise viendront ponctuer cette journée conçue pour célébrer la culture sous toutes ses formes et remercier le public qui fait vivre ce lieu depuis deux décennies. Au programme, dès 11h, spectacle familial d'Atchoum sur la place du 6 mai 1950. Dès midi, dévoilement de l'œuvre d'art extérieure éphémère par l'artiste Mathieu Savoie. Midi 30, spectacle de battement de cirque et atelier pour la famille. À 14h, spectacle de commande de bord à l'intérieur de la salle Desjardins. Et sur le site, une tente à lire de la ville de Rimouski, du maquillage par AKC. Création, jeux et gourmandises avec les fêtes d'Hugo, animation déambulatoire de marionnettes habitées sur échasse avec Imagicario et des ateliers de cirque avec battements de cirque. En cas de pluie, l'événement se tiendra à l'intérieur du foyer et de la salle Desjardins. C'est donc un rendez-vous afin de festoyer les 20 ans de la salle de spectacle.
0: Ce sera tout pour ce bulletin de nouvelles. Merci de l'avoir suivi. 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

0: 5 juin, ben la météo, c'est quand même, on a du soleil présentement, mais il y aura un ennuagement cet après-midi qui se fera. Un maximum de 18 nous attend pour aujourd'hui. Pour la fin de semaine, ben ça s'annonce moins beau par contre. Samedi, ça sera des nuages avec quelques averses et un maximum de 16. Dimanche, ça sera un peu plus frais avec un maximum de 12, des nuages encore une fois et de la pluie. Et le retour du soleil prévu pour lundi avec un maximum de 20 degrés pour lundi. On débutera la semaine sous le soleil. Présentement dans Rimouski et la Métis, il fait 12. Ce midi à Culture Emportée, je vous parle dans un instant d'un fan québécois qui assistera à son 100e concert de Céline Dion à Paris. Et sur le coup de 12h30, je reçois Marie-Jeanne Rioux, autrice de la région, ainsi que Marie-Christine Filion-Parent, qui nous parle du projet jaune. Culture Emportée, c'est tout ça, et bien plus encore, jusqu'à 13h.
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0: Midi 17 minutes. Bienvenue tout le monde à Culture Emportée en ce vendredi 5 juin. J'espère que vous allez bien. J'espère que vous êtes de bonne humeur, heureux, que vous profitez peut-être un peu de ce soleil à l'extérieur. Enfin, il fait un peu plus chaud. On est plus confortable. Ça fait vraiment du bien. Et moi, ben, je suis très heureux de vous retrouver encore une fois pour passer l'heure de lunch pour la dernière de la semaine avec vous autres. On a un beau menu ce midi encore une fois et je vais commencer avec le plus grand fan québécois qui de Céline Dion. Oui, il assistera bientôt à son 100e concert de Céline. Quand même, 100 concerts de Céline, c'est assez impressionnant. Il y a des admirateurs, mais il y a aussi des super admirateurs. Et le Québécois Estevam Péric, qui vient de franchir le cap impressionnant, en fait, il va le franchir en septembre prochain à Paris. Il va assister à son 100e concert de Céline. Donc, en ce jour, il est à 99 spectacles vus. Et lors de la première, ben, ce sera son 100e. Donc, pour le retour sur scène de Céline à Paris, Estevam a réussi à obtenir des billets pour 6 spectacles. C'est pas rien, là. 6 fois, une véritable mission, puisqu'il n'avait pas été sélectionné pour les préventes. C'est grâce à l'aide d'amis et de contacts dans les fan clubs, il a finalement pu mettre la main sur les précieux billets. Cette passion là, représente un investissement majeur, environ 7 000 $ en billets et plus de 12 000 $ en frais de voyage et d'hébergement. Mais il dit que pour lui, vivre ces moments avec son idole, ça n'a pas de prix. Il est originaire du Brésil, il est installé au Québec depuis près de 14 ans. Il a même appris le français pour pouvoir parler à Céline dans sa langue. Il a déjà rencontré la chanteuse à plusieurs reprises. Il habite aujourd'hui à Charlemagne, tout près du lieu d'enfance de Céline Dion, à quelques mètres de sa maison. C'est quand même assez impressionnant. Et l'anecdote la plus étonnante dans tout ça, ça concerne sa voiture. Parce que oui, sa plaque d'immatriculation, elle est personnalisée, affiche simplement Céline. Et oui, il a fait mettre ça, mais pour l'obtenir, il a dû convaincre les détenteurs des droits du nom en envoyant une lettre et des photos de ses rencontres avec la vedette. Et finalement, sa demande a été acceptée. C'est la SAAQ qui l'a appelé, qui a dit « Votre demande a été acceptée. » On a reçu la réponse des avocats de Céline Dion, ceux qui détiennent les droits d'auteur pour Céline. C'est quand même assez impressionnant, là. Puis avec un 100e concert à l'horizon et plusieurs autres spectacles sont déjà prévus en 2027 pour lui, Estevam Péric démontre vraiment qu'une passion peut parfois devenir un véritable mode de vie. Oui, il est probablement l'un des plus grands admirateurs de Céline Dion sur la planète. Nous, on s'en va en pause musicale dans un instant avec Dumas et Guillaume Frenette. Et par la suite, on parlera du projet jaune avec Marie-Jeanne Rioux et Marie-Christine Filion-Parent. Le projet jaune, ça réunit plusieurs auteurs pour une même cause. Tout ça au retour de cette pause.
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0: midi, 31 minutes de retour à Culture Emportée et elles sont bien installées dans le studio. Elles rigolent déjà. Nos invités Marie-Jeanne Rioux et Marie-Christine Filion, parents, les deux Maries.
1: Allô? Allô?
0: Comment ça va, les filles?
2: Ça va bien.
0: Oui, alors vous êtes ici pour nous parler d'un beau projet qui s'en vient prochainement, le projet jaune. Je vais arrêter cela, puis je vous laisse expliquer c'est quoi le projet jaune.
1: Le projet jaune, c'est la troisième édition. Déjà, cette année, ça a été... on a eu l'idée, Cynthia Dubé, qui est une autrice de l'Île Verte, et moi, de faire ce projet-là parce que on est deux scientifiques. On cherchait un peu à combiner nos passions de l'écriture et notre métier plus en sciences et faire quelque chose pour la cause du cancer. Fait que là, on s'est dit, pourquoi ne pas écrire toute une nuit pour avancer nos projets puis en même temps amasser des dons pour le cancer.
0: Toute
1: c'est comme ça qui est toute une nuit.
0: Toute une journée, ça vous tentait pas non pour rester réveillé.
3: Non, faut ajouter de la difficulté quand même, faut que ce soit une épreuve.
0: Oui.
3: Et de mon côté, j'avais fait les nuits d'écriture à l'époque où j'étais au cégep et j'avais adoré ça. Donc quand on m'en avait parlé avec les filles, ben je me disais Caroline, allez-y là, c'est tellement drôle d'écrire la nuit. Les meilleurs textes sont vers 3

0: 4h du matin, surtout quand j'imagine. Tu les relis 2-3 jours plus tard. Donc, c'est vraiment... En fait, la nuit, c'est une ode à la créativité. Là. C'est le moment où on va avoir le plus d'inspiration parce que les distractions sont moindres.
1: Mm-hmm. C'est vrai.
0: Et ça nous permet de nous concentrer davantage. Donc là, je dis ça, mais c'est des choses qu'on avait appris à l'université en littérature, oui. Là, que la majorité des gens, c'était ça qui se produisait la nuit. Et avoir la vitesse à laquelle les filles écrivaient les dernières années... C'est vrai.
1: Ah oui, parce que là, c'est pas la première année, là.
2: Non, c'est ça. C'est la troisième édition cette année. Fait que on a fait quelques essais, là. La première année, moi, c'était vraiment de l'écriture. J'ai terminé un projet. La deuxième année, j'ai fait de la réécriture. C'était un peu ambitieux de faire la réécriture parce que ça demande plus de jus de cerveau.
0: Oui.
2: Mais ça a quand même bien été. Et Cynthia, elle, ben, c'est une machine. Là,
0: ah, c'est incroyable.
2: Elle produit beaucoup de mots. Okay. Et là, cette année, Marie-Christine se joint à nous. J'ai hâte de voir.
1: Parce que Marie-Christine, faut le dire, t'es rendue autrice toi aussi. Hein?
0: Oui. Mais ce qui est le plus drôle, c'est que moi et Marie-Jeanne, ça fait 25 ans qu'on est amies. Et à chaque fois qu'on parle du prochain jour, elle me répète, là, faut que tu sois sage. Là. Faut que tu nous laisses écrire. <là.
2: rire> Parce que je connais bien Marie-Christine.
1: Oui.
0: Et dans le fond, c'est intéressant parce que moi, mon livre, c'est un livre de yoga.
1: Oui.
0: Et là, dans le fond, mon but, c'est de terminer mon nouveau projet que je vais soumettre à la maison d'édition.
1: Okay.
0: Mais cette année, les filles, parce qu'on est plusieurs autrices à participer un peu partout au Québec, ont décidé de faire un recueil avec des thèmes que les gens nous ont soumis. Donc, il faut aussi que je produise un texte avec des mots. Oh. Pas juste des dessins. Un vrai texte un peu plus narratif. Alors,
1: ça va être
2: un défi supplémentaire qu'on s'est ajouté cette année, là, ouais.
0: Mais je trouve tellement que c'est une bonne idée parce que c'est motivant pour chaque auteur aussi d'aller piger un thème qui va être, dans le fond, notre source d'inspiration pour ce moment-là et de faire mijoter ça.
1: Ben oui.
2: Un thème qui est proposé par les participantes au concours. Là.
1: Okay.
2: Il y a un concours en lien avec le projet jaune, fait que les gens suggèrent un thème, puis nous, on va piger dans cette liste-là pour créer un petit quelque chose.
1: Okay.
2: Ça peut être un texte, une citation, un poème, n'importe quoi là, en lien avec ça. Fait que c'est un défi de plus durant la nuit.
0: Les gens qui participent peuvent gagner des œuvres des auteurs participants. Donc, c'est vraiment intéressant de ce côté-là aussi pour les gens. Et on a lancé ce concours-là sur la page de l'événement.
1: Okay.
0: La page de l'événement Projet Jaune, ça vous tente de suivre ça. Parce qu'il va y avoir des vidéos, des suivis tout au cours de la nuit. Et d'après moi, ben ça va être de plus en plus drôle.
2: C'est sûr. Très comique, ces suivis-là. Il y en aura aussi sur la page de Cynthia et de moi-même, les pages auteurs. Des fois, ça fonctionne moyen sur les événements. Fait que des fois, on migre vers nos réseaux sociaux personnels. Là.
1: Mm-hmm.
2: Ben, pas personnel,
0: les pages auteurs.
2: Hein? Mais c'est toujours très comique. Là. Cynthia et moi, en tout cas, on a des petites difficultés techniques régulièrement.
1: Mais ça fait partie d'une expérience qui ça rajoute un peu au charme. Là,
2: ben oui, puis là, on va ajouter Marie-Christine dans notre groupe, fait que ça va être encore plus comique.
1: Ça, c'est sûr. Il y a combien d'auteurs, autrices qui participent à cette nuit-là?
2: Cette année, on est rendu à 10 au total, autrices, qui est c'est la première année, en fait, qu'on a autant de participantes de l'extérieur, un peu partout.
1: Ah oui, okay.
2: Fait que là, durant la nuit, on va les contacter, elles aussi, une à une, évidemment, pas toutes en même temps. Sinon, ça va être le chaos. Mais on va les contacter pour voir un peu où elles en sont aussi.
1: Mm-hmm.
2: Puis, pour donner des nouvelles, là, et se motiver entre nous.
1: Ben
2: parce
1: oui.
2: que, ben, c'est ça, on sera 10, là, à écrire en même temps. Ça va être super le fun.
1: À écrire en même temps, chacun de votre côté,
2: exactement.
1: Là, vous vous rassemblez pas nécessairement. Un endroit.
2: À part nous trois, là, il y en a quelques-unes aussi. Je crois qu'il y a Bianca Lemelin qui se rassemble avec Geneviève. Donc, on a quelques petits rassemblements, mais sinon, on n'est pas tous, toutes, en fait, au même endroit. C'est toutes des femmes pour l'instant.
1: Okay.
0: Et ça a vraiment été de façon volontaire. Donc, c'est
2: absolument.
0: Un hasard qu'on soit seulement des femmes en ce moment.
1: Okay.
2: Et là, il y a encore des gens qui peuvent embarquer. Là. C'est jusqu'à la fin.
1: Okay. Donc, la page Facebook, le Projet Jaune, c'est le meilleur endroit s'ils veulent embarquer. Et là, on fait tout ça, évidemment, pour une cause. Quelle est la cause et c'est quoi l'objectif là, qu'on a cette année?
2: Ben le projet jaune, en fait, jaune, c'est la couleur du cancer, de la cause du cancer. Donc, on verse les dons à la Société canadienne du cancer. Puis, on a choisi cette cause-là au départ parce que on était, Cynthia et moi, toutes les deux touchées par la cause. Mm-hmm. Et je vais laisser Marc-Christine dire pourquoi elle se joint au projet.
3: Oui, en fait, à peu près tous les auteurs qui se sont joints ont une personne atteinte de cancer parmi leurs proches. Donc, moi, cette année, j'y suis justement pour un proche. Et je suis dans le domaine d'oncologie depuis 16 ans comme professeure de yoga et comme bénévole. Donc, j'en ai vu du monde. Ouais. J'en ai vu passer pas mal parmi le parcours cancer, autant dans les personnes atteintes que les proches aidants. Je vois la différence que ça fait quand on réussit à avoir des soins, avoir du soutien. Mm-hmm. C'est super important que la recherche continue d'évoluer, qu'on continue de soutenir toutes ces familles-là. Et les personnes, au cours des premières démarches pour le projet jaune, ont été vraiment très généreuses à vouloir participer, à vouloir donner des dons aussi. Dans les auteurs, moi et Bianca, Bianca Lemelin, que Marie-Jeanne a mentionné tantôt, on est particulièrement touchés en ce moment. Donc,
1: ouais, mais on sait que tu vis des choses plus difficiles là, ces temps-ci. Donc,
2: mais c'est un fléau, là.
1: Oui.
2: C'est ce cancer.
1: Je pense que tout le monde, à peu près tout le monde, a quelqu'un, soit proche ou un petit peu éloigné, connaît quelqu'un qui a été touché par ça.
3: Absolument. Puis une façon d'exprimer nos émotions, dans notre cas, c'est beaucoup au niveau de notre plume. Donc, ça fait une différence avec l'écriture. Comme je sais que chacune, on va vouloir dédier un peu à nos romans, nos créations, à nos personnes proches qui sont atteintes en ce moment. Et pour avoir parlé avec plusieurs, ça va transparaître dans nos choix de thèmes aussi.
1: Ah, absolument. Ça, c'est certain.
2: C'est sûr, ben oui.
1: L'objectif financier, parce qu'on veut ramasser des dons pour cette cause-là, il est fixé à combien, là, cette année?
2: Ça, on n'a pas été assez ambitieux.
3: Moi, j'adore ça, parce que chaque année, les filles sont super raisonnables. Elles choisissent un montant. Puis moi, chaque année, je suis comme, non, on le double. Et là, cette année, vu que j'ai embarqué, j'ai augmenté l'objectif pour qu'on fasse plus que le doubler.
2: Mais en fait, on ne l'a pas doublé officiellement. Là, on ne l'a pas augmenté sur la page de la campagne de dons. On a dit qu'on allait se laisser
3: libre.
2: Oui. Puis on allait voir juste à quel point ça allait déborder, là. Puis là, ça déborde pas mal parce qu'on l'a fixé à 600$ et on est rendu déjà à 1725$. Donc, ça continue, vraiment.
1: Je pense qu'on peut arriver à 2000-2500 facilement.
2: On aimerait ça.
3: Je rêve d'atteindre le 2000 avant même notre nuit d'écriture qui est le 26 juin. Donc, j'aimerais vraiment ça que les gens puissent nous aider. On trouve quand même la campagne assez facilement sur le site de la Société canadienne du cancer, mais aussi sur les pages des réseaux sociaux des différentes autrices qui sont impliquées. Mm-hmm. Marie-Jeanne Rioux, auteur, bien sûr. Cynthia Dubé, auteur. Les écrits de Marie Cri-Cri pour moi. Mm-hmm. Mais je l'ai mis aussi sur Yoga Meta.
1: Okay.
3: Je pense que les gens autour de moi vont rêver à Projet Jaune tellement je leur en parle à chaque fois
1: c'est
3: que je
1: sûr.
2: Oui, donc on puis, c'est chaque don compte, là. C'est important de dire chaque don, chaque partage aussi compte. Mm-hmm. Si vous pouvez pas donner, vous pouvez partager. Il y a vraiment plusieurs façons de nous soutenir, là. Puis, ben, merci à ceux qui l'ont déjà fait parce que vraiment, on est complètement, on n'en revient pas du soutien qu'on reçoit. C'est incroyable.
3: Absolument. C'est très motivant. Et pendant la nuit, si vous êtes réveillé, si vous êtes insomniaque, juste de nous envoyer des petits mots pendant la nuit, c'est une énorme façon de nous soutenir, là.
1: Donc, on le rappelle, le 26 juin, ce sera la nuit d'écriture avec le projet jaune. Cherchez le projet jaune sur Facebook, là, vous allez trouver assez facilement. Les filles, merci beaucoup. Marie-Jeanne Rioux, Marie-Christine Filion-Parent. Puis on vous souhaite bonne récolte, bonne écriture.
2: Merci.
1: Et à la météo, en ce vendredi 5 juin, on a encore un peu de soleil, mais il y aura un ennuagement qui est prévu cet après-midi, un maximum de 18. Et pour la fin de semaine, ça sera des nuages, malheureusement. Samedi, quelques averses dispersées avec un maximum de 16. Et dimanche, toujours les nuages avec de la pluie. dispersé à un maximum de 12 et le retour du soleil prévu pour lundi avec un maximum de 20. Présentement dans Rimouski, la Métis, il fait 12.
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0: chronique dans le cadre des 12 mois de flow. Ben oui, je vous parle aujourd'hui de comment gérer le stationnement de nos camions dans les rues qui seront bondées le 1er juillet, journée nationale du déménagement. On le sait, le 1er juillet au Québec, se trouver une place pour son camion de déménagement, c'est presque un sport extrême, hein? Les rues sont pleines de boîtes, de sofas et de d'autres camions aussi. Et pour ne pas commencer la journée avec un frigo à trimballer sur trois coins de rue, ben, il faut passer au stationnement plusieurs jours d'avance et pas seulement en arrivant avec le camion. Dans la plupart des villes, le règlement de stationnement est très serré. Les zones payantes, interdiction à certaines heures, des voies réservées, nettoyage de rue et tout le reste. La base, c'est donc de lire la signalisation de votre rue comme si c'était un contrat. Les heures permises, restrictions de véhicules lourds, zones de livraison. Votre premier réflexe doit être de réserver votre espace devant l'immeuble. Il y a certains arrondissements qui permettent de demander une autorisation temporaire pour un camion de déménagement. Ailleurs, ben, c'est plus informel, mais vous pouvez quand même vous organiser. La veille, placez votre propre voiture ou celle d'amis à l'endroit idéal, puis déplacez-les seulement quand le camion arrive. C'est souvent la seule façon d'avoir une place correcte et idéale dans une rue qui va être bondée. Des cônes, des bacs à recyclage ou des affiches déménagement en restant dans le raisonnable, évidemment, et sans bloquer les entrées des autres voisins, peuvent aussi vous aider à signaler l'usage temporaire de l'espace. Le jour J, ben, le mot d'ordre, c'est flexibilité. Il vaut mieux être stationné légalement à 10 mètres de la porte que collé sur le trottoir avec un risque de contravention ou de remorquage, surtout près des voies réservées, bus ou taxi ou à l'arrêt. Le stationnement, c'est carrément interdit, même en dehors des heures de pointe. Si vous devez utiliser un espace tarifié, ben, payez pour toute la durée prévue, prenez une photo de la borne ou du reçu et notez votre plaque pour gérer ou prolonger le paiement via une application, ce qui est souvent offert dans les villes de plus en plus, là, même ici à Rimouski. N'oubliez pas vos voisins, avertissez-les quelques jours avant, particulièrement si vous risquez de bloquer un garage ou de monopoliser l'ascenseur, ben, ça évite les chicanes et parfois l'appel à la police de quartier. Bref, un bon stationnement de camion, ça se prépare presque autant que la location du camion lui-même, qui, j'espère, dans votre cas, sera déjà faite, évidemment. Voilà, donc, c'était les petits conseils afin de bien gérer nos espaces pour nos camions de déménagement, nos voitures, lors de cette journée fatidique du 1er juillet. Avant de vous laisser, je veux vous parler de deux petits événements bien important, je pense que vous allez apprécier ce qui se passe en fin de semaine. Donc, toute la fin de semaine, là, il y a le Gaspésienne Metal Fest du côté de Matane. Il y a quatre groupes avec du sang de crevette qui vont jouer le 7 juin prochain. C'est en première partie, on a le groupe Fuck Tout et Saint Vice qui sont aussi la première partie de Megadeth au Festival d'été de Québec. Donc, on a la chance de les avoir là, du côté de Matane le 7 juin prochain. Allez voir la page Facebook du Gaspésien Metal Fest, donc pour les amateurs de métal, je pense que ça va être le rendez-vous en fin de semaine. Sinon, ici à Rimouski, du côté de Spectre, à la salle Desjardins, ben, ce dimanche, dès 10h30, journée familiale et festive pour tous, afin de célébrer les 20 ans de la salle Desjardins. Les gens de Rimouski l'ont assez attendu. Je pense qu'ils vont être heureux de célébrer les 20 ans d'existence de cette belle salle. J'y serai avec mon entreprise les Fêtes du Gau. Il y aura des spectacles à l'extérieur et sachez que si jamais il pleut, si jamais la météo est mauvaise, les activités se tiendront à l'intérieur, donc dans le foyer et dans la salle de spectacle. Donc, soyez au rendez-vous ce dimanche. Les activités sont gratuites. Venez participer. Moi, je vous souhaite une excellente fin de semaine. Prenez soin de vous et on se revoit lundi dès midi. Bye bye tout le monde.
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1: À la Maison Mère des Sœurs de Notre-Dame du Saint-Rosaire à Rimouski, le lundi 1er juin 2026, à l'âge de 93 ans, est décédée Sœur Cécile Lavoie, en religion Marie de Sainte-Françoise romaine. Après 72 ans de vie religieuse, elle était la fille de feu Monsieur Henri Lavoie et de feu Dame Victoria Charon de la paroisse de Saint-Éloi. La direction des funérailles a été confiée au funérarium JB de Rimouski. Sœur Cécile Lavoie sera exposée au salon de la Maison Mère le samedi 6 juin de 10h à 14h. Le service religieux sera célébré en la chapelle de la communauté au 300 Allée du Rosaire à 14h. L'inhumation se fera au jardin commémoratif Saint-Germain de Rimouski. Reconnaissance à toutes et à tous pour vos témoignages de sympathie, la Congrégation des Sœurs de Notre-Dame du Saint-Rosaire. À l'hôpital régional de Rimouski, le 24 mai 2026, est décédé à l'âge de 88 ans, M. Gilles Pigeon. Demeurant à Rimouski, époux de Mme Yvette Voyer, fils de feu M. Charles Pigeon et de feu Mme Alice Vielle. La famille recevra les condoléances le dimanche 7 juin à compter de 14 heures à la coopérative funéraire du Bas-Saint-Laurent, site mausolée Élisabeth Turgeon, située au 282e rue Est à Rimouski. Une célébration commémorative pour souligner le départ de M. Pigeon aura lieu le 7 juin à 16 heures en la chapelle du mausolée Élisabeth Turgeon et de là au mausolée Saint-Germain de Rimouski. La direction des funérailles a été confiée à la coopérative funéraire du Bas-Saint-Laurent. Vos témoignages de sympathie peuvent se traduire par un don à la Fondation des maladies du cœur et de l'AVC, par l'entremise de l'hôtesse au salon ou par leur site Internet. À l'hôpital régional de Rimouski, le 12 février 2026, est décédée à l'âge de 84 ans et 6 mois, Mme Léona Pouliot. Demeurant à Rimouski, fille de feu M. Sosten Pouliot et de feu Mme Berthe Thibault. Les funérailles seront célébrées le samedi 6 juin à 13 h en l'église de Saint-Pédis située au 21 4e rue Ouest à Rimouski. La direction des funérailles a été confiée à la coopérative funéraire du Bas-Saint-Laurent. Vos témoignages de sympathie peuvent se traduire par un don à la Fondation Santé Rimouski, par l'entremise de la coopérative funéraire ou par leur site Internet. 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

0: Est-ce qu'il est trop tard? Mini moins quart, c'est un peu le thème des trois pots quand on parle d'environnement comme ça. Aujourd'hui, Journée mondiale d'environnement, 5 juin. Bienvenue à l'émission L'effet flow. J'espère que vous allez bien. On va passer cet après-midi ensemble à faire le tour de ce qui se passe dans l'Amétis, dans le Grand Rimouski. Ce sera une fin de semaine occupée et on fait le tour ensemble comme ça, tranquillement, au courant de l'après-midi. Ce sera une après-midi de repos avec de bonne musique et des idées de sortie. Si vous terminez le travail tout à l'heure, je sais que pour les gens qui ont travaillé, d'ailleurs moi-même, quand on voit qu'il fait chaud comme ça, qu'il y a le beau soleil qui sort, on a hâte de pouvoir en profiter. Alors, j'ai beaucoup de suggestions à vous faire. On va faire le tour de ça. On parle de bingo aussi avec Gilles Truchon en fin d'émission. Il y a l'As de cœur ce soir. On va vous donner les détails de ça. Je vous rappelle que le tirage d'As de cœur, c'est toujours en direct à 18h15 et aussi simultanément en réel sur notre page Facebook avec Eva Michel qui filme le tirage en direct. Vous pouvez nous voir. Alors, rendez-vous à 18h15 sur notre page Facebook. Sinon, sur les ondes du 96.5 pour connaître la personne pigée et si elle ou il aura le numéro chanceux. On est toujours très fébrile à l'arrivée de ce tirage-là. Ensuite de ça, je vous parle déjà d'une exposition nouvelle à la bibliothèque Jean-Louis Desrosiers à Montjoly. Alors, c'est les œuvres de Pierre Marceau, artiste peintre de Sainte-Luce, dont l'exposition est en place depuis le 2 juin déjà. Alors, c'est une exposition d'œuvres inspirées par les paysages du Bas-Saint-Laurent et d'ailleurs, le portrait aussi. Il propose des tableaux à l'huile au style figuratif et impressionniste. Alors, c'est un artiste reconnu. Il a participé à plusieurs expositions nationales et internationales. Il a reçu plusieurs prix au fil de sa carrière. Il a réalisé plus de 600 œuvres. Alors, Pierre Marceau partage ici un aperçu, évidemment, un petit aperçu de son talent et de son regard unique. Alors, passez voir, découvrir cette exposition-là à la bibliothèque tout au long du mois de juin et du mois de juillet. Vous avez le temps amplement. Alors, on s'en va maintenant en prévision météo pour voir ce qui nous attend en fin de semaine. Et puis, je vous suis avec vous jusqu'à 16h. Merci beaucoup d'être là. On écoute l'émission L'effet flow. Un ennuagement cet après-midi. Ce soir, cette nuit, c'est généralement nuageux. 60% de probabilité d'averses tard ce soir et au courant de la nuit. Un minimum à 11 degrés. Demain, des averses avec un maximum à 16. La pluie prévue pour la nuit de samedi à dimanche et de la pluie pour dimanche, venteux, maximum à 12 degrés. Actuellement, dans le Grand Rimouski-Lamétis, c'est généralement nuageux. Il fait 15 degrés.
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On vous en a parlé quelques fois. Je fais le tour rapidement là, pour le nettoyage des berges de la Métis, le 6 juin, donc demain à partir de 9h à Sainte-Flavie, stationnement de l'église, Mont-Joli, parc du Ruisseau-Lebrun, Saint-Gabriel-de-Rimouski, stationnement de l'église, Saint-Angèle-de-Mérici au centre culturel, Grand Métis au garage municipal et le parc de la rivière Métis. On se rencontre à la pointe Métis, accès du côté des jardins de Métis. À Sainte-Luce, ce sera un départ à 13h au site du marché public. Et le 13 juin prochain, mais ce sera à Métis-sur-Mer, on pourra vous en reparler. Il y a une activité spéciale à Mont-Joli, un arbre pour la santé mentale. Ça va être l'inauguration dans la plantation d'arbres par le ROCASM bas du fleuve, donc le regroupement d'organismes communautaires alternatifs en santé mentale du bas du fleuve. Et c'est un arbre qui est planté pour la santé mentale, symboliquement, au parc du Ruisseau-Lebrun. Alors, il y aura une activité inaugurale demain à 11h30. L'inscription est obligatoire. On s'informe à la ville de Mont-Joli, simplement, pour laisser notre nom. Alors, ceci dit, on va vous parler des marchés publics tout à l'heure, mais pour l'instant, en musique avec Chris DeBerg.

c'est le grand départ du marché public de la Métis. Une belle saison qui débute demain à partir de 9h et jusqu'à 14h. Les exposants pour cette semaine, brouettes et courgettes qui sont là avec des légumes frais. Jardin d'animaux, la vallée de la framboise, mon régal végétal, Jackie Création, la ferme Fondorme avec des bonnes viandes aussi là-bas qui seront présents. Cabotine, saveur indigène, produits de cueillette forestière et bord de mer. On a les grands gibiers de Matane sur place avec de la boulangerie et de la viande. L'univers d'Edith qui sera là avec son kiosque cadeau. Et au kiosque jeunesse, Elliott Lachance. Alors ça, c'est derrière l'église de Sainte-Flavie. Ça débute à partir de demain, 6 juin, et ce, jusqu'à l'automne. Hein, on se rend au mois d'octobre. Le 3 octobre, ce sera la dernière occasion du marché public. Ensuite de ça, du côté de Rimouski, les exposants sont un peu plus nombreux. Fermenterie du Parc Annuel, fromage du littoral, pâtisserie Rose des Sables, Maître Saucissier, le Farinographe, le Broutard des Appalaches, un océan de saveurs, le Château Blanc, avec ses produits de miel et hydromel. Viverbe, les produits d'herboristerie. On a le domaine Vallier-Robert, Bergerie de la Colline. On a les herbes salées du bas du fleuve, les fumoirs JP, la sage camomille, Saint-Simon, Baguel, Érablière du domaine Beaufort, Paradis des douceurs, la caboche, Chamara, cuisine syrienne, Érablière de la Picard, la cabotine aussi qui est là présente avec ses produits de cueillette, Vermouton qui sera là, Terram, vermiculture et hydroménerie Saint-Paul-de-la-Croix, aussi les douceurs de Sophie. Beaucoup d'exposants. Et ça, c'est du côté du marché public de Rimouski, toujours au Parc de la Gare. Et cette fois-ci, ben, c'est de 10h à 14h. Ça, c'est demain. Et je vous donne un aperçu là, pour le marché public des Hauts-Plateaux qui va débuter de ce côté-là à partir du 18 juin. Et ce sera jusqu'au 17 septembre. Et ça se passe les jeudis de 16h à 19h. Habituellement, il y a beaucoup d'animations. C'est un beau rassemblement là, du côté des municipalités des Hauts-Plateaux. Ça se passe à Saint-Gabriel. On invite tous les gens à participer, évidemment. On vous tiendra au courant de ce départ de marché. Il y aura Sainte-Luce aussi qui va se joindre à la fête très, très bientôt. Alors, c'est toujours bien agréable de vous inviter à ces marchés publics. Les producteurs transformateurs ont des grosses journées. Habituellement, les vendredis, ça finit tard le soir, ça débute tôt le samedi matin pour se rendre sur place. Ils sont toujours très heureux de jaser avec vous. Alors, ce rendez-vous, et c'est le départ de l'été très, très bientôt, ça s'annonce bien avec ces beaux marchés publics dans la Métis et dans le Rimouski. On s'en va en musique maintenant avec William Cloutier.

0: Les gens qui ont rêvé une fin de semaine ensoleillée, ben ce sera plutôt nuageux avec des précipitations. Ce soir, cette nuit, généralement nuageux. 60% de probabilité d'averses tard ce soir et au courant de la nuit, minimum à 11 degrés. Des averses prévues pour samedi, maximum à 16. De la pluie prévue pour samedi, en la nuit de samedi et dimanche avec un minimum à 8 degrés. Et dimanche, ben le vent s'en mêle avec de la pluie, maximum à 12. Alors, pour ceux et celles qui travaillent la semaine et ont congé la fin de semaine, belle nouvelle ou mauvaise nouvelle pour vous, lundi, le retour du soleil, maximum à 20 degrés. C'est un peu ironique, là. Je souris en disant ça. On a rêvé peut-être d'avoir un beau week-end bien, bien chaud, bien ensoleillé. Et ben, ce sera pas pour cette semaine. Le soleil se couche à 20h30 ce soir, de retour à l'horizon 4h33 demain matin. Et actuellement, dans le Grand Rimouski, les Métis, c'est généralement nuageux. Il fait 15 degrés.
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0: Sans amour avec Libre, enfin. Je vous parlais en début d'émission de la Journée mondiale de l'environnement. C'est aujourd'hui. Et c'est pas nouveau hein, qu'on parle du jour de la Journée de l'environnement. En fait, le 5 juin 1972, c'est à Stockholm qui s'est ouvert la toute première conférence des Nations unies sur l'environnement. Alors, peut-être qu'autrefois, dans ces années-là, on n'avait pas les mêmes façons d'entendre les informations, de communiquer. Aujourd'hui, on n'est plus sensibilisé à ça. On voit beaucoup plus d'informations à ce sujet. Mais c'est en 1972, c'est la première fois que 113 pays vont se réunir pour parler de pollution, de déforestation, de survie de la planète. La date deviendra alors la Journée mondiale de l'environnement. Cette conférence a donné naissance au programme des Nations unies pour l'environnement. Avant Stockholm, aucune institution internationale ne s'occupait d'écologie. Le mot « environnement » n'existait même pas dans le vocabulaire diplomatique. En 1972, les émissions mondiales de CO2 étaient de 16 milliards de tonnes par an. Aujourd'hui, elle dépasse 37 milliards. La conférence a créé la prise de conscience, mais les résultats concrets se font encore attendre, comme le montrent les changements récents de juin 2026. Alors, c'est sûr que c'est pas réglé et ça fait très, très longtemps qu'on en parle. Donc, depuis 1972, Journée mondiale de l'environnement. On a une petite pensée pour notre planète. Hein? Faisons un geste peut-être qui renforce notre solidarité à l'environnement, le respect de l'environnement. On s'en va en bloc publicitaire tout de suite après Fred et Houston.
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0: à toutes et à tous. Bienvenue à votre bulletin de nouvelles de l'après-midi de ce 5 juin 2026. Ici, Alphonse Logo, au micro. À Saint-Gabriel de Rimouski, les différents acteurs économiques, politiques et du développement touristique dans la municipalité se sont retrouvés mercredi soir pour le lancement de la saison touristique 2026 au cours d'une conférence de presse. C'était l'occasion de présenter les diverses entreprises et organisations qui font rayonner la municipalité et offrent des services et activités aux touristes à Saint-Gabriel de Rimouski. Les nouvelles occasions d'hébergement du domaine Valga, par exemple, les nouveautés à venir à l'épicerie Saint-Laurent et au dépanneur central MG, l'ouverture de la cantine crèmerie Rodeo Plateau, la programmation du festival Country Western de Saint-Gabriel et le début de la saison du marché public des Hauts Plateaux ont été présentés comme les principaux attraits touristiques de cette saison. La particularité cette année, c'est cette nouvelle route touristique dénommée la Route des Lacs et Légendes, longue de 281 km, qui conduit grâce à l'application appelée Anecdote aux différents points touristiques du territoire et de la région entière. Cette route forme à partir de la Route des Monts Notre-Dame et la Route des Frontières le nouvel itinéraire pour encourager les touristes à emprunter le Pays-Bas lors de leur déplacement entre les régions avoisinantes grâce à des panneaux installés tout le long de l'itinéraire, comme nous l'explique Étienne Levesque, maire de Saint-Gabriel de Rimouski.
1: La route du Mont-Notre-Dame se fait chez nous sur notre secteur, Rimouski, l'OPI, de Rimouski, l'OPI de Gravitis vers Sainte-Luce. Puis on a scindé la route des frontières avec ça. La route des frontières, c'était Saint-André-de-Kamouraska vers le Témiscouata, un aller-retour. Donc on a scindé ces deux routes-là, 281 km. Ils vont faire migrer les touristes du bord du fleuve vers l'OPI, puis faire profiter de toutes nos entreprises de cet achalandage. Ben, il y a des routes provinciales. On a la route de la Couronne vers Québec. On a la route des Érables dans. Fait que là, ce sont des petits pancartes bleues qui disent aux touristes, okay. « Hey, tournez ici, puis allez découvrir les attraits qui sont installés. » Puis là, nous, ça va commencer à Saint-André, ils vont dire, « Hey, passez par là. » Puis quand ils vont être rendus au Témiscouata, ils vont dire, « Allez par là, vers Rimouski, vers Saint-Gabriel, vers le pays de la Métis, puis vers Sainte-Luce, puis après ça, profiter de la plage, puis après ça, aller en Gaspésie, parce que c'est les touristes de la Gaspésie qu'on les voit, puis la problématique qu'on avait, que moi j'avais entendu, c'est ce sont des touristes de passage. Ils viennent, ils traversent le Bas-Saint-Laurent, puis ils quittent en Gaspésie, puis là, ils vont se mettre les pieds dans l'eau. Versus le touriste qu'on veut héberger, qu'on veut qu'il arrête à nos événements, puis là, on va dire un touriste qui va partir, puis va prendre cette route-là, puis s'arrêter.
0: L'un des événements qui attire les touristes à Saint-Gabriel du Rimouski, c'est le festival Country Western, qui connaîtra sa 24e édition cette année. Pourquoi cette activité explose et attire de plus en plus de touristes? Louis-Georges Lévesque, le promoteur, trouve deux raisons essentielles. On l'écoute au micro de Hubert Théberge.
2: Deux choses majeures. Les activités équestres qui sont en grand nombre, qui sont uniques chez nous. Puis l'accueil chaleureux des gens de Saint-Gabriel que tu retrouves peut-être ailleurs pour l'accueil chaleureux, mais pas des gens de Saint-Gabriel. Il y a de la danse. Depuis le début du festival que nous, on promet de l'avant les danses country. Et maintenant, c'est tellement populaire qu'il y a une salle qui est complètement consacrée à la danse avec des performeurs de par chez nous. Martine et Robin, Madame Roussel et Carmen. Des danseurs exceptionnels qui donnent des cours, qui ont déjà des disciples, des adeptes. Tout le monde aime danser avec eux. Donc, on rend ça disponible tout le temps du festival.
0: Vous le savez, le port de Matane est la zone industrielle ou portuaire la plus importante du Bas-Saint-Laurent, voire de l'Est du Québec. Gérée par la société portuaire du Bas-Saint-Laurent et de la Gaspésie, ce complexe portuaire stratégique en eau profonde génère plus de 150 millions de dollars de retombées économiques par an et soutient, selon les chiffres officiels, au moins 1100 emplois. Alors que ce port attire de plus en plus de partenaires, il présente des enjeux. Les différents acteurs organisés en coalition Urgence Port de Matane s'active pour que les travaux nécessaires au maintien des infrastructures soient effectués. Un projet établi nécessite une autorisation en Conseil des ministres, mais cette décision traîne encore. Pour faire avancer ce dossier, Pascal Béroubé, le député de Matane-Matapédia, Eddy Métivier, maire de la ville de Matane, et Jean Langelier, directeur général de développement économique matanais, ont discuté ce jeudi avec le ministre Drainville en charge de ce dossier. dossier. À la suite, un point de presse a été animé à l'Assemblée nationale. Pascal Béloubé a indiqué que le port a besoin de maintenance importante. Je vous propose de l'écouter.
3: Évidemment, il y a de la maintenance à faire, mais on parle de maintenance importante. Donc, on a un peu réanimé cette coalition Urgence Port de Matane il y a quelques semaines à peine. Comme député de la Matanie, je vous le répète, c'est le dossier le plus important. Et c'est celui qui m'inquiète le plus compte tenu de ses conséquences. Alors, c'est un dossier où il y a un seul répondant possible, c'est le gouvernement du Québec. Et le dossier est bien présenté, comme le sont tous les dossiers de la ville de Matane. Et nous attendons une réponse positive. J'ai demandé il y a quelques temps une rencontre avec le ministre Bernard Drinville et je l'ai obtenu rapidement pour le bénéfice de notre équipe. Alors, j'apprécie cette réponse rapide du ministre Bernard Drinville. Tout le côté, présenter le dossier, ses opportunités, ses périls, c'était connu du ministre. On était rassurés là-dessus.
0: La nouvelle culturelle pour clore ce bulletin de nouvelles, c'est avec vous, Hugo Étier.
4: En collaboration avec la ville de Rimouski, en partenariat avec Desjardins, Spectacle Rimouski vous invite ce dimanche 7 juin à festoyer les 20 ans de la salle Desjardins. Pensez comme un moment rassemblant et festif, spectacle, animation déambulatoire, atelier participatif, gourmandise et surprise viendront ponctuer cette journée conçue pour célébrer la culture sous toutes ses formes et remercier le public qui fait vivre ce lieu depuis 2 décennies. Au programme, dès 11h, spectacle familial d'Atchoum sur la place du 6 mai 1950. Dès midi, dévoilement de l'œuvre d'art extérieure éphémère par l'artiste Mathieu Savoie. Midi 30, spectacle de battement de cirque et atelier pour la famille. À 14h, spectacle de commande de bord à l'intérieur de la salle Desjardins. Et sur le site, une tente à lire de la ville de Rimouski, du maquillage par AKC. Création, jeux et gourmandises avec les fêtes d'Hugo, animation déambulatoire de marionnettes habitées sur réchasse avec Imagicario et des ateliers de cirque avec battement de cirque. En cas de pluie, l'événement se tiendra à l'intérieur du foyer et de la salle Desjardins. C'est donc un rendez-vous afin de festoyer les 20 ans de la salle de spectacle.
0: Ce sera tout pour ce bulletin de nouvelles. Merci de l'avoir suivi. 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
5: Ce sont malheureusement des nuages qui s'installent pour la fin de semaine. Fin de semaine plutôt grise, des précipitations aussi prévues. Ce soir, cette nuit, ce sera 60 % de probabilité d'averses tard ce soir et au courant de la nuit, un minimum à 11 degrés. Demain, samedi, des averses avec un maximum à 16. La pluie prévue pour la nuit de samedi à dimanche avec un minimum à 8 degrés et la pluie venteuse et maximum 12 pour dimanche. Peut-être que ça peut évoluer d'ici la fin de semaine, mais pour l'instant, là, c'est un peu la tendance générale. Beaucoup de précipitations et ça se rafraîchit. Mais sinon, lundi, on retrouve le soleil avec des beaux maximums. Lundi, 20, mardi, 23 degrés. Alors, on n'est pas au bout de nos journées ensoleillées. On tient le coup en fin de semaine et on s'habille bien pour en profiter. Actuellement, dans Grand Rimouski, les Métis, il fait 18 degrés.
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Ne vous surprenez pas si vous passez à Rimouski, près de la cathédrale, et vous voyez des gens danser. Il y aura des jeudis Festibus, donc une innovation au cœur de Rimouski, chaque jeudi au pied de la cathédrale. On y entendra toute musique, toutes les cultures, il y fera des rencontres. On profite de la joie de vivre, la simplicité pour tous les âges, et ça sera de 18h à 20h. Alors, à partir de probablement de la semaine prochaine, je vais vous tenir au courant, mais je trouve ça bien intéressant comme idée d'aller peut-être un petit peu se défouler, là, puis juste avant la dernière journée de travail de la semaine, là, un 18h à 20h, à jaser, à danser, à profiter de la vie face au magnifique coucher de soleil, d'ailleurs, là, devant la cathédrale de Rimouski. Un beau rendez-vous, hein, peut-être, où on s'y retrouvera. Donc, tous les jeudis, au pied de l'église, la cathédrale. En bloc publicitaire et tout de suite après, Luc de la Rochelière et cette chanson si magnifique, si fragile. Chérie.

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l'intelligence artificielle fait partie de nos vies et de plus en plus, je ne sais pas si vous avez remarqué sur les médias sociaux, difficile de faire la différence maintenant entre le vrai et le faux. Il y a beaucoup d'animations, il y a des gens qui se sentent aussi peut-être menacés dans leur travail d'illustrateur, dans leur travail de créateur de contenu. Cette réalité de l'intelligence artificielle peut créer de la résistance. Alors, moi, personnellement, je sais que normalement, j'ai quand même assez l'esprit ouvert pour les technologies comme ça et l'ouverture vers les nouveautés, la modernisation, mais j'ai quand même un petit bémol sur cette intelligence artificielle qui devient autonome. Alors, ce n'est pas comme un objet ou quelque chose que l'humain opère, ça prend vie par lui-même. Alors, c'est peut-être ça qui fait en sorte que plusieurs d'entre nous est peut-être résistant un peu à ce changement. Mais ce qui aide peut-être à prendre un peu de recul par rapport au modernisme de nos vies, ben, c'est de se rappeler des choses qui se sont faites par le passé et qui aujourd'hui nous semblent très, très lointains, très loin dans l'histoire. Et ça s'est passé un 5 juin 1783. En Ardèche, Joseph et Étienne Montgolfier qui réalisent la première démonstration publique de leur invention. Devant les états particuliers du vivarais, un ballon de toile et de papier qui s'élève à près de 1000 mètres d'altitude. Il y avait personne à bord, mais tout le monde a eu quelque chose, a vécu un moment qui a fait en sorte que tout basculait. Il y avait quelque chose de nouveau qui apparaissait en 1783, un 5 juin, aujourd'hui. Le ballon mesure environ 11 mètres de diamètre, pèse 225 kilos. Il vole pendant 10 minutes avant de retomber à 2 kilomètres de son point de départ. Personne dans l'assistance ne réalise encore que ce vol va engendrer l'aviation. Dès les premiers, la première fois. Les deux frères sont papetiers de métier, pas scientifiques. Selon la légende, c'est en observant une chemise gonflée à l'air chaud d'une cheminée qu'ils ont eu l'idée. 5 mois plus tard, un premier vol habité aura lieu à Paris. Mais ce 5 juin, l'humanité venait de quitter le sol pour la première fois. Alors, ça met les choses en perspective, mais il y a beaucoup de réflexions.

C'est le monde. Alors, on est en bouleversement actuellement et on cherche un petit peu à démêler justement ce qui est vrai, du faux, ce qui est bon pour nous et ce qui est mauvais pour nous. Là-dessus, on s'en va en musique avec Guillaume Frenette.

à l'extérieur, mais c'est un ennuagement qui s'en vient ce soir, cette nuit. Généralement nuageux, 60% de probabilité d'averse. Tard ce soir et au courant de la nuit, ce sera un minimum à 11 degrés. Demain, samedi, des averses avec un maximum à 16. Dans la nuit de samedi à dimanche, de la pluie, minimum à 8 degrés. Et dimanche, de la pluie, du vent, maximum à 12. Lundi, on va retrouver le soleil avec un maximum à 20 degrés. Mardi, ce sera très confortable aussi avec un maximum à 23 du soleil. Alors, ce n'est que passager. Par contre, le malheur, c'est que ça se passe durant la fin de semaine et on sait qu'il y a énormément d'activités en fin de semaine à l'extérieur.

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0: Bonjour à toutes et à tous. Bienvenue à votre bulletin de nouvelles de l'après-midi de ce 5 juin 2026. Ici, Alphonse Logo au micro. À Saint-Gabriel de Rimouski, les différents acteurs économiques, politiques et du développement touristique dans la municipalité se sont retrouvés mercredi soir pour le lancement de la saison touristique 2026 au cours d'une conférence de presse. C'était l'occasion de présenter les diverses entreprises et organisations qui font rayonner la municipalité et offrent des services et activités aux touristes à Saint-Gabriel de Rimouski. Les nouvelles occasions d'hébergement du domaine Valga, par exemple, les nouveautés à venir à l'épicerie Saint-Laurent et au dépanneur central MG, l'ouverture de la cantine crèmerie Rodeo Plateau, la programmation du festival Country Western de Saint-Gabriel et le début de la saison du marché public des Hauts Plateaux ont été présentés comme les principaux attraits touristiques de cette saison. La particularité cette année, c'est cette nouvelle route touristique dénommée la route des lacs et légendes, longue de 281 km, qui conduit grâce à l'application appelée Anecdote aux différents points touristiques du territoire et de la région entière. Cette route forme à partir de la route des Monts Notre-Dame et la route des frontières le nouvel itinéraire pour encourager les touristes à emprunter le Pays-Bas lors de leur déplacement entre les régions avoisinantes grâce à des panneaux installés tout le long de l'itinéraire, comme nous l'explique Étienne Levesque, maire de Saint-Gabriel de Rimouski.
1: La route des Monts Notre-Dame, c'était chez nous, sur notre secteur. Rimouski, l'OPI de Rimouski vers Saint-Luc. Puis on a scindé la route des frontières avec ça. La route des frontières, c'était Saint-André-de-Kamouraska vers le Témiscouata, un aller-retour. Donc on a scindé ces deux routes-là, 281 km. Ils vont faire migrer les touristes du bord du fleuve vers l'OPI, puis faire profiter de toutes nos entreprises de cet achalandage. Il y a des routes provinciales. On a la route de la Couronne vers Québec. On a la route des Érables dans Fait que là, ce sont des petits pancartes bleues qui disent aux touristes, okay. « Hey, tournez ici, puis allez découvrir les attraits qui y sont installés. » Puis là, nous, ça va commencer à Saint-André, ils vont dire, « Hey, passez par là. » Puis quand ils vont être rendus au Témiscouata, ils vont dire, « Allez par là, vers Rimouski, vers Saint-Gabriel, puis vers le pays de Janitis, puis vers Saint-Luce, puis après ça, profiter de la plage, puis après ça, aller en Gaspésie, parce que c'est les touristes de la Gaspésie qu'on les voit, puis la problématique qu'on avait, que moi j'avais entendu, c'est, ce sont des touristes de passage. Ils viennent, ils traversent le Bas-Saint-Laurent, puis ils quittent la Gaspésie, puis là, ils vont se mettre les pieds dans l'eau. Versus le touriste qu'on veut héberger, qu'on veut qu'il arrête à nos événements, puis là, on va dire, un touriste qui va partir, puis va prendre cette route-là, puis s'arrêter.
0: L'un des événements qui attire les touristes à Saint-Gabriel-de-Rimouski, c'est le festival Country Western, qui connaîtra sa 24e édition cette année. Pourquoi cette activité explose et attire de plus en plus de touristes? Louis-Georges Lévesque, le promoteur, trouve deux raisons essentielles. On l'écoute au micro de Hubert Théberge.
2: Deux choses majeures. Les activités équestres qui sont en grand nombre, qui sont uniques chez nous. Puis l'accueil chaleureux des gens de Saint-Gabriel que tu retrouves peut-être ailleurs pour l'accueil chaleureux, mais pas des gens de Saint-Gabriel. C'est de la danse. Depuis le début du festival que nous, on promet de l'avant les danses country. Et maintenant, c'est tellement populaire qu'il y a une salle qui est complètement consacrée à la danse avec des performeurs de par chez nous. Martine et Robin, Madame Roussel et Carmin. Des danseurs exceptionnels qui donnent des cours, qui ont déjà des disciples, des adeptes. Tout le monde aime danser avec eux. Donc, on rend ça disponible tout un tas de festivals.
0: Vous le savez, le port de Matane est la zone industrielle ou portuaire la plus importante du Bas-Saint-Laurent, voire de l'Est du Québec. Gérée par la société portuaire du Bas-Saint-Laurent et de la Gaspésie, ce complexe portuaire stratégique en eau profonde génère plus de 150 millions de dollars de retombées économiques par an et soutient, selon les chiffres officiels, au moins 1100 emplois. Alors que ce port attire de plus en plus de partenaires, il présente des enjeux. Les différents acteurs organisés en coalition Urgence Port de Matane s'active pour que les travaux nécessaires au maintien des infrastructures soient effectués. Un projet établi nécessite une autorisation en Conseil des ministres, mais cette décision traîne encore. Pour faire avancer ce dossier, Pascal Béroubé, le député de Matane-Matapédia, Eddy Métivier, maire de la ville de Matane, et Jean Langelier, directeur général de développement économique matanais, ont discuté ce jeudi avec le ministre Drainville en charge de ce dossier. À la suite, un point de presse a été animé à l'Assemblée nationale. Pascal Béloubé a indiqué que le port a besoin de maintenance importante. Je vous propose de l'écouter.
3: Évidemment, il y a de la maintenance à faire, mais on parle de maintenance importante. Donc, on a un peu réanimé cette coalition Urgence Port de Matane il y a quelques semaines à peine. Comme député de la Matanie, je vous le répète, c'est le dossier le plus important. Et c'est celui qui m'inquiète le plus compte tenu de ses conséquences. Alors, c'est un dossier où il y a un seul répondant possible, c'est le gouvernement du Québec. Et le dossier est bien présenté, comme le sont tous les dossiers de la ville de Matane. Et nous attendons une réponse positive. J'ai demandé il y a quelques temps une rencontre avec le ministre Bernard Drinville et je l'ai obtenu rapidement pour le bénéfice de notre équipe. Alors, j'apprécie cette réponse rapide du ministre Bernard Drinville. Tout le côté, présenter le dossier, ses opportunités, ses périls, c'était connu du ministre. On était rassurés là-dessus.
0: La nouvelle culturelle pour clore ce bulletin de nouvelles, c'est avec vous, Hugo Étier.
4: En collaboration avec la ville de Rimouski et en partenariat avec Desjardins, Spectacle Rimouski vous invite ce dimanche 7 juin à festoyer les 20 ans de la salle Desjardins. Pensez comme un moment rassemblant et festif, spectacle, animation déambulatoire, ateliers participatifs, gourmandises et surprises viendront ponctuer cette journée conçue pour célébrer la culture sous toutes ses formes et remercier le public qui fait vivre ce lieu depuis 2 décennies. Au programme, dès 11h, spectacle familial d'Atchoum sur la place du 6 mai 1950. Dès midi, dévoilement de l'œuvre d'art extérieure éphémère par l'artiste Mathieu Savoie. Midi 30, spectacle de battement de cirque et atelier pour la famille. À 14h, spectacle de commande de bar à l'intérieur de la salle Desjardins. Et sur le site, une tente à lire de la ville de Rimouski, du maquillage par AKC. Création, jeux et gourmandises avec les fêtes d'Hugo, animation déambulatoire de marionnettes habitées sur échasse avec Imagicario et des ateliers de cirque avec battements de cirque. En cas de pluie, l'événement se tiendra à l'intérieur du foyer et de la salle des jardins. C'est donc un rendez-vous afin de festoyer les 20 ans de la salle de spectacle.
0: Ce sera tout pour ce bulletin de nouvelles. Merci de l'avoir suivi. 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

0: à la météo, ben à l'extérieur, on en profite. Hein? On a encore du soleil. Par contre, les nuages s'installent tranquillement. Ce soir, cette nuit, ce sera généralement nuageux. 60% de probabilité d'averse tard ce soir au courant de la nuit. Un minimum à 11 degrés. Demain, samedi, c'est des averses qui sont prévues avec un maximum à 16 degrés. De la pluie est prévue dans la nuit de samedi à dimanche avec un minimum à 8 degrés. Ce sera venteux pour dimanche. De la pluie est prévue avec un maximum à 12 degrés. On retrouve le soleil lundi. Beau maximum à 20 degrés. 20h30, c'est l'heure du coucher du soleil ce soir. On ne le verra pas à l'horizon. Par contre, la lumière s'éteindra graduellement et de retour demain matin à l'horizon à 4h33. Actuellement, dans le Grand Rimouski, la Métis, c'est partiellement nuageux. Il fait présentement 19 degrés. 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
1: Pour la chronique Vente de garage, aujourd'hui, nous n'avons pas de vente de garage à vous transmettre. Nous vous invitons à communiquer avec l'équipe pour profiter de cette chronique qui est diffusée les vendredis, samedis et dimanches, 3 fois par jour, et ce, pour tout l'été. 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Il nous fera plaisir de prendre vos coordonnées.
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1: On vous invite au bingo Saint-Germain de Rimouski, à la cathédrale, à la salle Marcel Gagné, tous les mercredis à 19h. C'est au profit de la fabrique pour la cathédrale. L'ouverture des portes se fait à 17h15 et on joue à 19h. L'entrée se fait par la rue des Marguilliers. Plusieurs façons de gagner et un lot cumulatif pour cette semaine de 2 700 $ si gagné en dedans de 51 boules et moins. Ce bingo s'adresse aux 18 ans et plus seulement. Pour information, 88-724-4545. Le Club des Semeurs de joie vous invite à venir danser en ligne et en couple pour la dernière soirée de la saison ce dimanche 7 juin avec René Morin à l'animation et à la musique à compter de 19h15. C'est au Centre communautaire Saint-Pédis, au 280 boulevard Arthur-Buis-Est à Rimouski. Le club vous offrira un petit goûter durant la soirée. C'est une invitation à vous tous et à vous toutes. Il y aura un souper de la pêche qui se tiendra le samedi 6 juin prochain à la salle des Chevaliers de Colomb au 405 Chemin du Chénier à Saint-Narcisse. Le tout débutera à 17h au coût de 30 $ pour les personnes adultes et 6-12 ans, ce sera au coût de 15 $ et c'est gratuit pour les moins de 6 ans. De nombreux prix de présence seront remis sur place. Ce sera suivi d'une soirée dansante animée par Madame Nadia Gagné. C'est une invitation à toute la population. Une invitation des Chevaliers de Colomb de Saint-Narcisse. Don Rémy vous invite à venir danser et vous amuser tous les samedis soirs au 317 de la cathédrale à l'arrière du Presto Pizzeria à la salle Romuald Saint-Pierre. Le début des danses à 19h30 et danse canadienne à partir de 20h. Avec musicien Louise Gagné à l'animation, votre présidente vous remercie et vous invite à participer en grand nombre. Et voilà ce qui compose notre édition de l'agenda pour aujourd'hui.
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1: À vendre un escabeau de 8 pieds, grade 2, c'est à l'état neuf. On a aussi divers outils pour bricoleurs tels que marteau, pince et bien d'autres objets. On a 2 projecteurs de travail. Pour information, 88-730-3591. 88-730-3591. C'est ce qui complète l'édition des petites annonces du 96.5.
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0: prochaines minutes, on y passe avec Gilles Truchon, qui est au téléphone. Bonjour, Gilles.
1: Bonjour, Lydiane. Ça va bien?
0: Très bien. Un gros bingo en fin de semaine, peut-être?
1: Écoute, on est le premier samedi du mois, ce qui veut dire que, oui, c'est le bingo spécial du premier samedi du mois. Et puis, les prix sont différents.

0: Mais ce 400 $-là n'est pas jumelé avec un autre gros bingo spécial si parfois il y en avait un autre en juin.
1: Oui, OK.
0: C'est bien, bien important de bien le comprendre.
1: T'sais. OK, parfait. Et les fins de semaine où on annonce du mauvais temps comme ça, de la pluie, il y a souvent des gens qui vont être plus nombreux à participer. Oui. Alors, moi, j'invite ceux et celles qui veulent participer au bingo à peut-être ne pas tarder à se procurer les cartes pour ne pas arriver à des points de vente où il n'y en a plus.
0: Effectivement, parce qu'on sait que l'été, nos quantités, on les a diminuées quand même un petit peu. On est conscient que ça joue un petit peu moins, mais on a quand même une bonne fréquence à ce niveau-là. Il n'y a pas de problème.
1: Bon, parfait. Oui. Alors, c'est ça, on surveille ça pour le bingo, donc ce samedi. Ce soir aussi, je rappelle, là, on parle de prix à gagner, mais ce soir, je rappelle qu'il y a le tirage de l'As de cœur en direct à 18h15 sur les ondes de Free FM, mais aussi sur notre page Facebook, si vous voulez voir la petite binette de nos personnes qui vont faire le tirage ce soir. Et pour toi, Naturellement Country, est-ce qu'il y a des petites choses à découvrir?
0: Je reçois l'artiste de la métisse de Mont-Joli, les alentours, là, Sam Tremblay. Alors, il est auteur, compositeur, il est interprète, il est animateur. Ça fait quelques EP qu'il nous présente parce qu'il est en train de se préparer un super album formidable. Et à chaque fois qu'il y a une nouveauté, on a la chance en primeur de la présenter aux auditeurs en premier. Donc, ce samedi, à 14h, je reçois Sam Tremblay dans le cadre de la capsule Ton quart d'heure de gloire.
1: Parfait. Alors, Sam Tremblay, je sais qu'il y a beaucoup de gens qui le suivent et qui vont justement passer des belles soirées musicales avec lui. Je te souhaite un beau week-end, Gilles. Un beau week-end avec du soleil dans ton émission, à défaut d'en avoir
0: Merci.
1: À l'extérieur.
0: À toi de même, très cher. Un beau week-end.
1: Parfait.
0: Et puis, on se reparle la semaine prochaine.
1: Merveilleux. Merci, Gilles.
0: Merci. Oh, mon Dieu, excuse-moi. Liliane.
1: Oui.
0: Je vais recevoir aussi samedi à différents intervalles dans le cadre de l'émission Naturellement Country. Je vais recevoir notre ami Émile Goulet. Émile qui est à Halifax présentement.
1: Oui.
0: Il va nous faire des reportages en direct sur le cheminement, le développement là, du repêchage. Alors, c'est à ne pas manquer. Ce
1: oh,
0: sera
1: bien
0: formidable.
1: Intéressant, oui. Bien intéressant. Oui. Alors, je vous souhaite toute la gang un beau week-end. Merci beaucoup, Gilles.
0: Merci. Bye-bye.
1: Bye-bye.

0: Un ennuagement pour la fin de la journée. Ce soir, cette nuit, possibilité d'averses à 60 %. Demain, quelques averses et un maximum à 16 degrés. La pluie est prévue pour la nuit de samedi à dimanche avec un maximum à 8 degrés. Et dimanche, donc de la pluie qui est prévue, un 12 degrés du vent pour la journée de dimanche. Mais le retour du soleil lundi avec des beaux maximums à 20 degrés. Mardi aussi, mercredi, on aura le soleil avec nous. Alors, on se prépare à un beau début de semaine et on s'habille bien pour en fin de semaine pour profiter de nos activités à l'extérieur. Actuellement, dans le Grand Rimouski et la Métis, présentant, il fait 19 degrés. 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

On se prépare au week-end et on se retrouve lundi pour une autre émission, L'Effet Flow dès 13h. Et je vous souhaite un bon week-end à vous tous, malgré ces nuages, malgré ces possibilités d'averses, de pluie. Ben, passons donc un bon moment entre amis, en famille, et on se retrouve lundi. C'était Liliane Bussière avec vous. Bye bye tout le monde!

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0: Bonjour à toutes et à tous, bienvenue à votre bulletin de nouvelles régionales sur Flow 96.5. Ici, Alphonse Logo, au micro. Le collectif régional de développement du Bas-Saint-Laurent invite ses concertations territoriales dans les 8 MRC de la région à mettre en œuvre les initiatives soutenues dans leurs différents plans. Ces plans détaillent les priorités d'action et les transformations souhaitées dans chaque MRC pour répondre aux enjeux de pauvreté, d'inclusion sociale et d'accessibilité universelle en cohérence avec les orientations régionales. Ils seront réalisés jusqu'au 31 décembre 2028. À Saint-Gabriel-de-Rimouski, les différents acteurs se sont retrouvés mercredi pour le lancement de la saison touristique 2026. C'était au cours d'une conférence de presse. À l'occasion, les diverses entreprises et organisations qui font rayonner la municipalité et offrent des services et activités aux touristes à Saint-Gabriel-de-Rimouski ont été présentées. Les nouvelles occasions d'hébergement au domaine Valga, les nouveautés à venir à l'épicerie Saint-Laurent et au dépanneur central MG, l'ouverture de la cantine Crèmerie Rodéo Plateau, la programmation du festival country de Saint-Gabriel et le début de la saison du marché des Hauts Plateaux ont été présentés comme les principaux attraits touristiques de la saison 2026. La particularité cette année, c'est la toute nouvelle route dénommée la route des lacs et légendes. Longue de 281 km, cette route conduit aux différents points touristiques du territoire et de la région entière. Cette route forme à partir de la route des monts Notre-Dame et de la route des frontières un nouvel itinéraire pour encourager les touristes à emprunter le haut pays lors de leur déplacement entre les régions avoisinantes grâce à des panneaux installés tout au long de l'itinéraire, comme nous l'explique ici Étienne Lévesque, maire de Saint-Gabriel de Rimouski.
1: La route du Mont-Notre-Dame, c'était chez nous, sur notre secteur. Rimouski, le haut pays de Rimouski, le haut pays de la Métis, vers Sainte-Luce. Puis on a scindé la route des frontières avec ça. La route des frontières, c'était Saint-André-de-Kamouraska vers le Témiscouata, un aller-retour. Donc on a scindé ces deux routes-là, 281 km. Ils vont faire migrer les touristes du bord du fleuve vers le haut pays, puis faire profiter toutes nos entreprises de cet achalandage. Ben, il y a les routes provinciales. On a la route de la Couronne vers Québec. On a la route des Érables. Fait que là, ce sont des petites en carte bleue qui disent aux touristes, okay. « Hey, tournez ici, puis allez découvrir les attraits qui y sont installés. » Puis là, nous, ça va commencer à Saint-André, ils vont dire, hey, « passez par là. » Puis quand ils vont être rendus au Témiscouata, ils vont dire, hey, « Allez par là, vers Rimouski, vers Saint-Gabriel, puis vers le pays de la Métis, puis vers Sainte-Luce pour profiter de la plage. » Ça. Aller en Gaspésie, parce que c'est les touristes de la Gaspésie qu'on les voit, puis la problématique qu'on avait, que moi j'avais entendu, c'est ce sont des touristes de passage. Ils traversent le Bas-Saint-Laurent, puis ils quittent en Gaspésie, puis là, ils vont se mettre les pieds dans l'eau. Versus le touriste qu'on veut héberger, qu'on veut qu'il arrête à nos événements, là on va dire un touriste qui va partir puis va prendre cette route-là puis s'arrêter.
0: L'un des événements qui attire les touristes à Saint-Gabriel-de-Rimouski, c'est le festival Country Western qui connaîtra sa 24e édition cette année. Pourquoi cette activité explose et attire de plus en plus de touristes? Louis-Georges Lévesque, le promoteur, trouve deux raisons essentielles. On l'écoute au micro de Hubert Théberge.
2: Deux choses majeures. Les activités équestres sont en grand nombre, qui sont uniques chez nous. Puis l'accueil chaleureux des gens de Saint-Gabriel que tu retrouves peut-être ailleurs pour l'accueil chaleureux, mais pas des gens de Saint-Gabriel. Depuis le début du festival que nous, on promet de l'avant les danses country. Et maintenant, c'est tellement populaire qu'il y a une salle qui est complètement consacrée à la danse avec des performeurs de par chez nous. Martine et Robin, Madame Roussel et Carmen. Des danseurs exceptionnels qui donnent des cours, qui ont déjà des disciples, des adeptes. Tout le monde aime danser avec eux. Tout le temps du festival.
0: Vous le savez, le port de Matane est la zone industrielle portuaire la plus importante du Bas-Saint-Laurent, voire de l'Est du Québec. Géré par la Société portuaire du Bas-Saint-Laurent et de la Gaspésie, ce complexe portuaire stratégique en eau profonde génère plus de 150 millions de dollars de retombées économiques par an et soutient, selon les chiffres officiels, au moins 1100 emplois. Alors que ce port attire de plus en plus de partenaires, il présente des enjeux. Urgence Port de Matane s'active pour que les travaux nécessaires au maintien des infrastructures soient effectués. Un projet établi nécessite une autorisation en Conseil des ministres, mais cette décision traîne encore. Pour faire avancer ce dossier, Pascal Béroubé, le député de Matane-Matapédia, Eddy Métivier, maire de la ville de Matane, et Jean Langelier, directeur général de développement économique matanais, ont discuté ce jeudi avec le ministre Drainville en charge de ce dossier. À la suite, un point de presse a été animé à l'Assemblée nationale. Pascal Béroubé a indiqué que le port a besoin de maintenance importante. vous propose de l'écouter.
3: Évidemment, il y a de la maintenance à faire, mais on parle de maintenance importante. Comme député de la Matanie, je vous le répète, c'est le dossier le plus important. Et c'est celui qui m'inquiète le plus compte tenu de ses conséquences. Alors, c'est un dossier où il y a un seul répondant possible, c'est le gouvernement du Québec. Et le dossier est bien présenté, comme le sont tous les dossiers de la ville de Matane. Et nous attendons une réponse positive. J'ai demandé il y a quelque temps une rencontre avec le ministre Bernard Drainville et je l'ai obtenu rapidement pour le bénéfice de notre équipe. Alors, j'apprécie cette réponse rapide du ministre Bernard Drainville. Tout le côté, présenter le dossier, ses opportunités, ses périls, c'était connu du ministre. On était rassurés là-dessus.
0: Pour Eddy Métivier, maire de la ville de Matane, c'est une rencontre plutôt rentable. On l'écoute.
4: Le ministre Drainville nous a assuré de sa collaboration pour apporter ce dossier-là au sein du Conseil des ministres, qui est la prochaine étape, l'ultime, qui va donner le feu vert au lancement du projet. Donc, pour ma population de Matane, le milieu socio-économique de Matane, très encouragé de notre démarche. C'est un 8 heures de route qui a été des plus rentables et les choses augurent très bien pour le port de Matane, mais sujet à l'acceptation du prochain Conseil des ministres.
0: Lors de cette conférence de presse, Jean Langelier, directeur général de développement économique matanien, a rappelé toute l'importance de ce port pour le Bas-Saint-Laurent.
2: Il y a des entreprises qui sont venues s'établir chez nous pour le port. On pense à Duravit, une entreprise allemande qui a investi 100 millions en Matanie, qui a déjà 100 emplois créés. On pense à HMC, Habitation Mont-Carleton, qui va créer entre 800 et 1000 unités d'habitation par année et qui va exporter par le port de Matane. On peut penser à Marmen, qui bénéficie du boom du développement des parcs éoliens au Bas-Saint-Laurent, Gaspésie-Côte-Nord. Alors, la communauté des affaires, les utilisateurs de la zone industrielle au portuaire de Matane sont derrière ce projet depuis fort longtemps.
0: Ce sera tout pour ce bulletin de nouvelles. Merci de l'avoir suivi. 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
5: Partiellement nuageux pour ce soir et cette nuit, avec un minimum prévu de 11 degrés. Demain, 30% de probabilité d'averse le matin, quelques averses qui débutent en après-midi, maximum de 16 degrés. Dans la nuit de samedi à dimanche, des averses, nappes de brouillard, hauteur prévue de 10 à 15 mm, des vents devenant du nord-est à 30 km/h, avec des rafales à 50 après minuit, minimum de 8 degrés. Dimanche, des averses, maximum de 15, et lundi,

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La nouveauté des trois accords avec Stéphanie à Flow Express, édition du vendredi 5 juin. Je vous souhaite la bienvenue. Aujourd'hui à l'émission, le dossier santé numérique donne des maux de tête aux soignants du réseau de la santé. Les derniers chiffres de l'emploi au Canada, assez surprenants. Et si on a le temps, on va parler de la loi Zacharie-Miron.

0: C'était Ryan Kennedy en Flow Express. On va parler du dossier numérique santé à Québec. Ce matin, des médecins tirent la sonnette d'alarme sur l'implantation du nouveau dossier santé numérique dans le réseau. Selon un reportage de Radio-Canada, plusieurs parlent de détresse psychologique, de collègues en larmes et d'une charge de travail qui a explosé depuis l'arrivée du logiciel EPIC dans deux CIUS, c'est-à-dire celui de la Mauricie, centre du Québec, et dans le nord de l'île de Montréal. Des médecins spécialistes racontent que des consultations qui prennent 15 minutes en demandent maintenant 30 et que leur journée de 12 heures s'étire facilement jusqu'à 14 heures pour alimenter le système. Certains disent même envisager d'abandonner, jugeant la marche trop haute. Ils s'inquiètent aussi pour la sécurité des patients. Des admissions qui se faisaient en 30 secondes prennent maintenant jusqu'à 10 minutes et des demandes d'examen qui se seraient perdues dans le système. Ça, c'est beaucoup moins drôle. Et pendant que la ministre de la Santé parle d'une très belle implantation, des médecins, eux, se sentent peu écoutés et craignent de devenir les dindons de la farce si Québec décidait de ne pas déployer cette plateforme dans le reste de la province. On n'a jamais vu l'implantation d'un système informatique facile, que ce soit dans une petite entreprise ou encore dans un système aussi gros que celui du réseau de la santé au Québec. Est-ce qu'on est allé trop vite? On ne sait pas. Mais bref, c'est compliqué et il y a des patients qui devaient recevoir des traitements de chimiothérapie et c'est retardé à cause de ça. Ça, on peut appeler ça un drame. 16h20, Rock Voisine avec Tout me ramène à toi, tout de suite après la pause. Et à venir, bien sûr, un peu plus tard, de la musique de Jay Scott avec Buzzé Buzzé.
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Jay Scott avec Buzzé sur les ondes de Flow. Ben, des nouvelles encourageantes, et d'ailleurs, les économistes ne s'attendaient pas à ça. Les derniers chiffres de l'emploi au Canada réservaient donc une surprise ce matin. Statistique Canada rapporte une création d'emplois plus forte que prévue en mai, ce qui fait reculer le taux de chômage à l'échelle du pays. Ce sont surtout les emplois dans les services, le commerce et certains secteurs liés à la santé, aux services sociaux, qui ont soutenu la croissance. On note également une progression de l'emploi à temps partiel, signe que le marché du travail, finalement, reste dynamique, même si tous les postes ne sont pas à temps plein. Et pour la Banque du Canada, ben, ces données compliquent un peu le casse-tête, parce qu'un marché du travail plus solide réduit la pression pour baisser rapidement les taux d'intérêt, même si l'économie, elle, montre encore des signes de ralentissement. En résumé, le chômage recule, l'économie crée plus d'emplois que prévu, mais le portrait reste quand même assez fragile, avec un équilibre donc à trouver entre la lutte à l'inflation et soutien à la croissance. C'est sûr qu'il y a beaucoup de zones d'ombre dans tout ça. On n'a qu'à penser, entre autres, au prix de l'essence qui vient jouer dans l'inflation. Mais le marché du travail pour

mauvais garçon sur les ondes de Flo. Par la suite, je vous donne les prévisions de la météo pour la fin de semaine. Ça va peut-être être une fin de semaine de lecture, de cinéma et de dodo, parce qu'il va pleuvoir, mais bon, ça peut toujours changer.

Partiellement nuageux avec des nuages plus intenses, plus visibles et un minimum de 11 degrés. Demain samedi, des nuages et 30% de probabilité d'averse le matin. Quelques averses qui vont débuter en après-midi, un maximum de 16 degrés. Dans la nuit de samedi à dimanche, des averses, nappes de brouillard, hauteur prévue de pluie de 10 à 15 mm. Des vents devenant du nord-est à 30 km/h, des rafales à 50. Dimanche, des averses maximum de 15. Lundi, ensoleillé maximum de 19. Et mardi aussi,

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L'Auto-Québec vient de franchir un cap symbolique. Ses revenus annuels dépassent maintenant les 3 milliards de dollars. C'est une première dans l'histoire selon les plus récents résultats financiers. La société d'État affiche aussi un bénéfice net d'environ 1,5 milliard. C'est un montant qui retourne directement dans les coffres du gouvernement. Et cette croissance est portée surtout par les casinos, les salons de jeux et les jeux en ligne qui continuent d'attirer une forte clientèle, alors que les revenus de loterie, eux, stagnent ou encore reculent légèrement. L'Auto-Québec souligne qu'elle a créé des dizaines de nouveaux millionnaires au cours de la dernière année et versé plus d'un milliard de dollars en prix et aux gagnants, donc, depuis la dernière année. Parlant de jeux, je vous rappelle qu'à compter de 18h15, Flo vous présente, bien sûr, L'As de cœur, c'est un rendez-vous à ne pas manquer, 18h15 ce soir. Et pour la fin de semaine, Gilles Truchon sera là. Ne manquez pas les reportages d'Émile Clouet qui se trouve à Halifax dans le cadre du repêchage. Son émission a été présentée ce matin en direct de Halifax sur les ondes de Flo. On fera des reportages demain pendant toute la journée. 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Jacques Plamondon sera là aussi. Il y a du bingo. Il y a Yves Chavanel, bref, toutes sortes de belles émissions. Mon nom est Danny Proulx. Là-dessus, je vous souhaite de passer une très, très belle fin de semaine et on se reparle lundi à compter de 16h.

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1: Je te mets dans une ambiance de party de autour du feu là. Puis classe moyenne, ben ils font ça bien comme fou eux autres. On s'entend que leurs médias sociaux sont enflammés, clairement de bien du fun. Ils sont rassembleurs partout au Québec en spectacle, c'est assez incroyable. Voici la chanson qui les a fait connaître. Voici classe moyenne autour du feu.

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1: Juste avant, c'est Appel manqué avec Gab Forêt. Et là, on vient d'entendre la game de Bud de lendemain de veille. On va se le dire, les Canadiens sont en feu. On est vraiment contents. Et il y a un grand rassemblement québécois, canadien. Ça fait du bien de voir ça. C'est beau. Honnêtement, on dirait que le temps s'arrête quand il y a une game de hockey. C'est assez incroyable. Je trouve ça vraiment le fun, honnêtement. Trudy qui s'en vient en musique avec sa première chanson francophone, son single qu'elle lance juste à l'instant. Et si tu vas aller voir sur les médias sociaux, tu vas voir, elle a un côté influenceur aussi dans sa vie. Et super, vraiment, comme fille. Si tu as la chance de l'avoir peut-être en spectacle l'été prochain. Voici toutes ces nuits perdues qu'on écoute à l'instant.
2: C'est vrai.

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1: Bon vendredi soir tout le monde, bienvenue à ce tirage de l'As de cœur du 5 juin 2026. Nous sommes en direct du studio de Rimouski et en compagnie de Danny à la caméra, à la diffusion sur notre page Facebook Flo 96.5, Nathalie Aubary ainsi que responsable des cartes et moi-même Hugo à l'animation et à la mise en onde. On vous rappelle évidemment, comme je viens de le mentionner, que nous sommes en direct sur notre page Facebook Flo 96.5. Si vous voulez voir l'envers du décor de ce merveilleux tirage. Avant de procéder à la pige, on vous rappelle les bases du jeu. À chaque semaine, nous pigeons un billet parmi les personnes qui ont participé. Il y a une possibilité de deux prix. Le premier, c'est de 20% des recettes de vente de la semaine. Cette semaine, la personne pigée remporte automatiquement la somme de 396,60. Deuxièmement, si la personne trouve l'as de cœur, elle remporte la valeur de la carte qui, cette semaine, est établie à 17 094,20. Ce qui fait cette semaine une possibilité totale de gain de 17 490,80 quand même! On aimerait ça avoir ça dans nos poches. Je rappelle que si la personne pigée n'est pas disponible au moment de l'appel, c'est le boulier qui va déterminer au hasard un chiffre. Si la personne est présente, elle a la possibilité soit de nommer le chiffre qu'elle désire parmi ceux disponibles ou encore de laisser le hasard avec le boulier déterminer le chiffre. Les règles de ce tirage, premièrement, vous devez avoir 18 ans et plus pour jouer à l'As de cœur. Ensuite, assurez-vous de bien remplir vos billets et de déposer la bonne partie du coupon dans la boîte de votre détaillant. On vous demande de conserver votre talon de coupon 48 heures à la suite du tirage de la semaine, au cas où il faudrait effectuer un autre tirage pour cause de non-conformité. Pour les billets achetés via notre site Internet, il est aussi important de conserver votre courriel de confirmation au moins 48 heures après le tirage. Évidemment, toutes les règles du tirage sont disponibles sur le site flowfm.ca sous l'onglet As de cœur. Sans plus tarder, j'invite Nathalie à brasser le merveilleux baril. Encore plusieurs coupons cette semaine. Et on mélange qui sera l'heureux ou l'heureuse élu cette semaine. Nathalie ouvre la porte. Elle plonge sa main et le suspense est à son comble ce soir. Qui allons-nous rejoindre au téléphone? En direct, je vous le rappelle. On m'apporte le coupon. Oh, c'est Monsieur Serge Lévesque. Donc, si vous connaissez Monsieur Serge Lévesque, vous pouvez lui mentionner de nous rejoindre. Et je signale à l'instant. Alors, est-ce que M. Serge Lévesque sera disponible?
2: Oui, allô?
1: Oui, bonjour, M. Serge Lévesque.
2: Oui, moi-même.
1: C'est Hugo de Flo FM à Rimouski. Est-ce que ça va bien?
2: Oui, je suis justement en train de vous écouter.
1: Ah, bon, ben c'est une bonne habitude, ça. Donc, vous savez pourquoi je vous appelle?
2: Oui.
1: Donc, ben félicitations, premièrement. Merci d'avoir participé. Et vous remportez automatiquement la somme de 396,60. Donc, félicitations.
2: Merci.
1: Vous pourriez aussi remporter une somme totale de 17 490,80 si vous trouvez l'as de cœur, évidemment. Donc, je vous invite à l'instant à choisir un chiffre entre 1 et 36.
2: On prend le 26.
1: Le 26, donc on voit Nathalie va tourner le tout à l'instant. Et c'était le roi de pique dans le 26. Donc, félicitations, vous remportez quand même 396,60. Donc, Nathalie va communiquer avec vous après le tirage pour vous expliquer comment récupérer votre prix. Et si je me trompe pas, vous avez acheté votre billet en ligne là, sur notre site web. C'est bien ça?
2: Oui, en ligne, oui.
1: Bon, ben merci d'avoir participé. Puis encore une fois, là, félicitations.
2: Bon, ben merci.
1: Merci, bien, bonjour.
2: Bonjour.
1: Alors, vous voyez, c'est aussi simple que ça, participer au tirage de l'As de cœur. Donc, avant de vous laisser, on va repartir pour une autre semaine du jeu de l'As de cœur. La vente des billets va débuter à partir de samedi midi. Vous pouvez vous procurer via la billetterie de notre site Internet, au Colisée financier Sun Life ou encore à nos stations de Mont-Joli et de Rimouski. Vous pouvez aussi vous rendre chez les détaillants suivants dans la Métis, la tabagerie Rivard et le dépanneur du Carrefour à Mont-Joli, le dépanneur Filgo à Presse, le marché Richelieu dans le secteur Luzville, l'épicerie Saint-Laurent à Saint-Gabriel, le dépanneur L'Essentiel et le dépanneur du Centre à Saint-Angèle, dans Rimouski-Neigette, le marché Claude-Aimé-L'Enfant, le salon de quai Vézina, la boutique Bazar Zone Économique, le dépanneur Select A+ à Sacré-Cœur, le marché Richelieu Coop à Saint-Fabien, l'épicerie BG et dans les 5 Pétro-Canada dans Rimouski et Saint-Anaclet. Cette semaine, l'As de cœur était dans la case numéro 9. Donc, on se retrouve la semaine prochaine pour un autre tirage de l'As de cœur. Bonne soirée tout le monde.

Vous êtes toujours avec moi, Véronique Labbé, pour l'heure, espace, Franco New Country. Philippe Tremblay, juste avant, avec la Sainte Paix. Et là, on vient de l'entendre, Arpin Lépine, avec la chanson qui le fait connaître, Saint-Félix. C'est une histoire incroyable. Sa carrière qui comme pris en feu, on va se le dire. C'est quoi l'appel? Puis dit, hey, j'aimerais ça jouer ta toune. Puis là, ça part en feu, c'est fou. Il y a un engouement pour sa carrière et il saisit le moment, lâche sa job, puis let's go, on y va. Là, fait des spectacles un peu partout. Il se retrouve à C'est quoi Palooza et j'étais là parce que, bon, vous le savez, je fais la gérance de Laurence Saint-Martin et elle aussi était au C'est quoi Palooza et j'ai vécu le moment de voir Arpin sur scène. Honnêtement, c'est quand même assez incroyable comment les gens, tu sais, le gars, là, il arrive d'une part. Puis, tu sais, je pense qu'il s'en rend compte de ce qui se passe, mais il écoute comme un poisson dans l'eau, il fait. Puis, mais à l'arrière-scène, je te le confirme, là, il est très anxieux. Très de bonne humeur d'être là, très content. Il fonce, mais avec une anxiété. Parce que quand même, faut que tu te dises, là, il a pas d'expérience. Tu sais, il embarque, puis toute l'effervescence de sa carrière, les gens, comment qu'ils embarquent dans sa chanson, c'est assez incroyable. Il vit tout un moment, vraiment. J'étais vraiment contente pour lui, bref. Alors, on l'écoute justement, Laurence Saint-Martin, qui a brillé aussi sur les planches de cette belle soirée-là. Ciao, bye, c'est le titre de la chanson de son nouvel album qui est sorti dernièrement. Donc, on l'écoute à l'instant.

Le titre de la chanson, on l'entend très bien, hein? C'est Traverser les saisons. Beau hook de chanson, Ariane Simard qu'on vient d'entendre juste avant. C'est Phil J. Smith avec Ça valait la peine qui vit le bonheur en famille. Je suis pas sûre, il attend ça un autre encore, un enfant. Bref, il y a une flopée d'enfants. Puis à travers sa carrière artiste, qui est aussi producteur de spectacle, agent de spectacle pour plusieurs artistes, dont Lendemain de veille, Vince Lemire, bref, il lâche pas, c'est assez fou. Je m'en vais avec la chanson de mon premier album, mec, c'est quand même, je faisais du New Country à l'époque, on s'entend. Et la chanson qui m'a fait connaître, c'est la version de Bonnie Tyler que j'avais repris en français. Voici « It's a heartache si tout s'arrête » en français.

Garde-fou avec Sandrine Hébert qui est partout, plein de spectacles à venir, très ancré dans sa musique country et dans sa musique, elle performe. On la voit vraiment s'investir dans sa carrière. Andy Thériault qui s'en vient en musique avec son dernier single, Danser ici. On va se le dire, là, la danse country, ça prend toute une place là, présentement au Québec. C'est pas juste le country, là,

Le titre de la nouveauté musicale de Francis de Grandpré, Si j'avais su, l'album qui sortira à l'automne en octobre. On reste à l'affût. Juste avant, c'était Chloé Leclerc avec Je lève les voiles. Je sais pas si tu l'as entendu dans les pubs de hockey. Il y a une pub, je pense que c'est GM. Ah, une pub de char, en tout cas, bref, c'est sa chanson qu'on écoute en arrière, en background. C'est quand même nice. Ben Jonca qui s'en vient en musique avec Sonny D qui nous met de bonne humeur. Reste avec moi pour leur espace Franco New Country avec moi.

Eh ben moi, ça me met une bonne humeur. Puis je suis vraiment contente d'être là chaque semaine pour toi, pour l'émission L'heure espace Franco New Country. Et ça termine avec Vince Lemire, Un jour ou l'autre. C'est le titre de la chanson que j'aime vous faire entendre. Et vraiment, sa carrière continue de bien aller. Puis je pense qu'il est en train de travailler des nouvelles chansons. Bref, on reste à l'affût. Et on se retrouve la semaine prochaine. Bye bye tout le monde.

Hey, merci d'être là. Et ça commence avec une nouveauté parce que plein de lancements, plein de nouvelles chansons. On est dû pour tout entendre ça. The Bounty Hunter qui ont sorti enfin un premier album et ça fait longtemps. C'est le titre de la chanson. On écoute ça. Bonne émission.

cabane, c'est Tommy Poulin qu'on vient d'entendre avec Adam Loignon au violon, ça brasse en masse, une gang de beaucerons qui ont bien du fun, ça c'est clair, et c'était leur nouveauté. Je suis pas mal sûre qu'ils filent tannant, les gars, puis on va se le dire, là, c'est quand même la cabane, là, la shed, le chalet, bref, c'est souvent les clichés de musique country ou même Keb, les chansons Keb, peu importe. Je pense que ça part de là souvent sur le party. Et ça l'inspire bien des chansons, ça c'est clair. On continue à l'émission En route dans l'Ouest avec une chanson de Gab Forêt qui a manqué son appel, lui. Non, mais la chanson est vraiment bonne. C'est son nouveau album qui est sorti dernièrement dans le mois de mai. Et le titre de l'album, c'est Appel manqué, mais aussi de la chanson. Et littéralement, il s'est lancé dans le top 20 du Media Base des radios. La chanson, elle marche vraiment bien. C'est vraiment le fun. Plein de spectacles qui s'en viennent pour lui. Et c'est son deuxième album en carrière. On l'écoute à l'instant.

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1: Philippe Tremblay, qu'on vient d'entendre à l'émission Route dans l'Ouest avec moi, Véronique Labbé, encore de la musique et country. Lève le son, reste avec moi. Rien que toi puis moi, c'est le titre de la chanson qu'on vient d'entendre. C'est sa nouveauté. Philippe, je te le dis, hein, il y a quand même vraiment beaucoup de nouveautés et là, ça me fait plaisir de les faire entendre. Et Philippe, si tu le suis sur les médias sociaux, tu peux voir vraiment son engouement puis son... Écoute, il est en feu, vraiment, littéralement. Ça lui tente de faire les médias sociaux puis d'être là pour toi. Il y a plein de spectacles aussi cet été. C'est vraiment, on le voit là, que c'est une bonne montée pour lui dans sa carrière, clairement. Et la gang de fun des gars du Nord qui s'en vient en musique avec les Hard Series, chanson qui les a fait connaître. En tout cas, sur mes ondes, je peux vous dire que c'est une chanson que je vous fais entendre, qu'on les reconnaît assez bien et seront aussi partout en festival. Je pense qu'il y a une accrue naissance, oui, de la musique country, clairement, mais aussi du trad. On va se le dire, là, les chansons de bord de feu, mais de trad, puis de party, puis de que c'est organique. Je pense que, tu sais, oui, la pop est encore très présente dans la musique, mais le côté trad des instruments, le jam, là, on l'entend, puis j'aime bien ça. En tout cas, j'espère que t'aimes ça, parce que je te le fais entendre. On écoute ça.

titre de la chanson qui est aussi une nouveauté, le Weeden. Qu'est-ce qu'on veut dans la vie? 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Un qui était bon aussi pour faire des tournures de phrases, c'est clairement Caillouche, que ça fait quand même longtemps qu'on n'a pas joué à l'émission En route vers l'Ouest. Et Mon grand-père Joe, là, c'est quand même un classique, on va se le dire. Je suis pas mal sûre que tu vas chanter à tue-tête, tu vas lever le son. Bref, Feu, Caillouche, qu'on a tellement aimé voir en spectacle. Il rassemblait du monde, ça c'est clair. Je me rappelle de l'avoir produit à l'Olympia à Montréal, et j'avais dit au boss de l'Olympia, j'ai dit là, je dis il te faut de la bière, là, prévois-en, puis achète des palettes parce que tu vas voir que c'est quand même. Je dis mets des Shooter Girls, tu vas en vendre, tu sais. Puis moi j'avais un pourcentage sur la bière, puis j'avais dit manque pas ta shot parce que ben les festivals justement qui manquaient des palettes, tu sais. Puis ah oh, oui Véro, oui mais le gérant qui engageait m'a pas écouté lui. Puis ils se sont même pas rendus à l'entraque qu'il manquait de la bière, puis ils étaient rendus dans l'IPA, puis tu sais l'IPA était pas encore vraiment en vogue dans ce temps-là. Fait qu'écoute, ça chiolait dans la salle, là, c'était mais écoute, il y a eu tout un spectacle. Puis le lendemain, on était à Ted Fairmines, puis je vais m'en rappeler. Écoute, il y avait 100 personnes qui attendaient dehors voir si quelqu'un qui voulait pas aller voir le show. Mais écoute, ils ont vendu de la bière, c'est assez incroyable. J'ai fait un meilleur lundi soir au bar Langevin à Pointe aux Trembles qu'un 31 décembre avec Cain. Tellement que, tu sais, puis Cain, c'est des bons vendeurs, on va se le dire, là. Il y a pas personne ici qui va dire le contraire. Mais Caillouche, c'était un phénomène. C'était assez incroyable. Bref, on l'écoute.

Alexandre Junior Meunier qu'on vient d'entendre avec Comme dans le temps, nouveauté sur les ondes. Et on continue vers une autre nouveauté. Mais juste avant, dans la chanson d'Alexandre, je l'écoutais, tu sais, puis il dit, il parle comme dans le temps, on écoutait du Francis de Grandpré avec Colorado, tu sais, parce que Colorado, évidemment, est la première chanson qui a fait connaître Francis de Grandpré. Là, j'étais comme, ah ouais, on est rendu là, Francis, c'est comme, tu sais, c'est déjà... C'est un classique. J'ai pogné de quoi. J'ai fait « Wow! » Je trouve ça le fun d'entendre taguer un artiste New Country.

inspire bien les chansons, ça, les Party Shack, c'est D'Clat qu'on vient d'entendre, qui c'est son deuxième single à vie, qui quand même se démarque. Je trouve qu'il y a une belle il y a une belle montée là, comme nouveauté, comme artiste émergent. Et ben peut-être qu'on va s'enligner vers l'album, le EP, bref, on va se tenir à l'affût. Là, on s'en va dans un son un peu plus traditionnel de la musique et country. C'est ça, l'émission En route vers l'Ouest, on s'entend, il y a vraiment comme tous les sons de musique et country, trad, country folk, country pop, country rock, traditionnel tout court. Et on écoute Claude Bastarache du Nouveau-Brunswick. On l'écoute à l'instant avec Donne pas ton amour, et juste après Hurt le blanc. Reste avec moi pour l'émission En route vers l'Ouest.

C'est Lafayette qu'on vient d'entendre, Eric Leblanc, nouvel album qui est sorti à l'automne passé et qui est en spectacle un peu partout avec son acolyte Réal Leblanc. Ils ont aussi un single qui roule présentement, le country dans le cœur. Je pense que les chansons, c'est rendu vintage. C'est un peu comme Caillouche, des tunes de bras, c'est le fun à chanter. Et les arénas sont pleines de jeunes ou de peu importe l'âge, de familles qui chantent haut et fort. Du Eric Leblanc, Réal Leblanc. Une chanson que j'aime bien gros qui s'en vient en musique avec Jonathan Godin, Danse ma belle, qui est capable de brasser bien des parties aussi le côté chansonnier dans les bars, spectacles. Ça arrive souvent là, qu'il y a de plus en plus une accrénaissance aussi de ça. On veut de la musique, on veut des bandes, on veut des chansonniers. Il y a un bout qui en avait plus, ben qui avait juste plus de bar tout court parce que, bon, évidemment, que ça coûte tellement cher. Je trouve que les bandes se font entendre. C'est le fun de voir ça. Et évidemment, ça, c'est... tout mélangé aussi avec la crunaissance de tout le monde danse de la musique country. Écoute, j'étais allée dernièrement dans un bar et c'était une discothèque aux choses de jeunes qui dansaient, c'était fou. Puis évidemment que bon, c'est du country dance, puis à travers ça, il y a une tune country un peu plus, mais quand même peu importe, les gens, c'est ça les nouvelles discothèques, c'est quand même assez hot à voir, c'est bien du fun pour les yeux. Bref, on s'en va danser avec Jonathan Godin à l'instant, l'émission Route vers l'Ouest.

avec la gang le lendemain de veille. Ça termine bien l'émission, on va se le dire. Madeleine, qu'on vient d'entendre à l'émission En route vers l'Ouest, on se retrouve la semaine prochaine. Et la chanson qui dit « Ciao, bye » de Laurence Saint-Martin aussi termine bien ça. Et, ben,